En ce temps-là, le germe de l'Éternel aura de la magnificence et de la gloire, et le fruit du pays aura de l'éclat et de la beauté pour les réchappés d'Israël. Et les restes de Sion, les restes de Jérusalem seront appelés saints. Quiconque à Jérusalem sera inscrit parmi les vivants, après que le Seigneur aura lavé les ordures des filles de Sion et purifié Jérusalem du sang qui est au milieu d'elle par le souffle de la justice et par le souffle de la destruction. L'Éternel établira sur toute l'étendue de la montagne de Sion et sur ses lieux d'assemblée une nuée fumante pendant le jour et un feu de flammes éclatantes pendant la nuit. Car tout ce qui est glorieux sera mis à couvert. Il y aura un abri pour donner de l'ombre contre la chaleur du jour, pour servir de refuge et d'asile contre l'orage et la pluie. Ésaïe, chapitre 5. Je chanterai à mon bien-aimé le cantique de mon bien-aimé sur sa vigne. Mon bien-aimé avait une vigne sur un coteau fertile. Il en remua le sol, ôta les pierres, et y mit un plan délicieux. Il bâtit une tour au milieu d'elle, et y creusa aussi une cuve. Puis il espéra qu'elle produirait de bons raisins, mais elle en produit de mauvais. Maintenant donc, habitants de Jérusalem et hommes de Juda, soyez juges entre moi et ma vigne. Qu'y avait-il encore à faire à ma vigne que je n'ai pas fait pour elle? Pourquoi, quand j'ai espéré qu'elle produirait de bons raisins, en a-t-elle produit de mauvais? Je vous dirai maintenant ce que je vais faire à ma vigne. J'en arracherai la haie pour qu'elle soit broutée. J'en abattrai la clôture pour qu'elle soit foulée aux pieds. Je la réduirai en ruine. Elle ne sera plus taillée ni cultivée. Les ronces et les épines y croîtront, et je donnerai mes ordres aux nuées, afin qu'elles ne laissent plus tomber la pluie sur elles. La vigne de l'Éternel des armées, c'est la maison d'Israël, et les hommes de Juda, c'est le plan qu'ils chérissaient. Il avait espéré de la droiture, et voici du sang versé, de la justice, et voici des cris de détresse. Malheur à ceux qui ajoutent maison à maison, et qui joignent champ à champ, jusqu'à ce qu'il n'y ait plus d'espace, et qu'ils habitent seuls au milieu du pays. Voici ce que m'a révélé l'Éternel des armées. Certainement, ces maisons nombreuses seront dévastées. Ces grandes et belles maisons n'auront plus d'habitants. Même 10 arpents de vigne ne produiront qu'un bat, et un homère de semences ne produira qu'un épha. Malheur à ceux qui, de bon matin, courent après les boissons enivrantes, et qui, bien avant dans la nuit, sont échauffés par le vin. La harpe et le luth, le tambourin, la flûte et le vin animent leur festin. Mais ils ne prennent point garde à l'œuvre de l'Éternel, et ils ne voient point le travail de ses mains. C'est pourquoi mon peuple sera soudain emmené captif. Sa noblesse mourra de faim, et sa multitude sera desséchée par la soif. C'est pourquoi le séjour des morts ouvre sa bouche, élargit sa gueule outre mesure. Alors descendent la magnificence et la richesse de Sion, et sa foule bruyante et joyeuse. Les petits seront abattus, les grands seront humiliés, et les regards des hautains seront abaissés. L'Éternel des armées sera élevé par le jugement, et le Dieu saint sera sanctifié par la justice. Des brebis paîtront comme sur leur pâturage, et des étrangers dévoreront les possessions ruinées des riches. Malheur à ceux qui tirent l'iniquité avec les cordes du vice, et le péché comme avec les traits d'un char, et qui disent « qu'il hâte, qu'il accélère son œuvre, afin que nous la voyions. Que le décret du Saint d'Israël arrive et s'exécute, afin que nous le connaissions. Malheur à ceux qui appellent le mal bien et le bien mal, qui changent les ténèbres en lumière et la lumière en ténèbres, qui changent l'amertume en douceur et la douceur en amertume. Malheur à ceux qui sont sages à leurs yeux et qui se croient intelligents. Malheur à ceux qui ont de la bravoure pour boire du vin et de la vaillance pour mêler des liqueurs fortes, qui justifient le coupable pour un présent et enlèvent aux innocents leurs droits. C'est pourquoi, comme une langue de feu dévore le chaume et comme la flamme consume l'herbe sèche, ainsi leur racine sera comme de la pourriture et leur fleur se dissipera comme de la poussière. Car ils ont dédaigné la loi de l'Éternel des armées, et ils ont méprisé la parole du Saint d'Israël. C'est pourquoi la colère de l'Éternel s'enflamme contre son peuple. Il étend sa main sur lui et il le frappe.

Les montagnes s'ébranlent et les cadavres sont comme des balayures au milieu des rues. Malgré tout cela, sa colère ne s'apaise point et sa main est encore étendue. Il élève une bannière pour des peuples lointains et il en siffle un des extrémités de la terre. Et voici, il arrive avec promptitude et légèreté. Nul n'est fatigué, nul ne chancelle de lassitude, personne ne sommeille ni ne dort. Aucun n'a la ceinture de ses reins détachée, ni la courroie de ses souliers rompus. Ses flèches sont aiguës et tous ses arcs tendus. Les sabots de ses chevaux ressemblent à des cailloux et les roues de ses chars à un tourbillon. Son rugissement est comme celui d'une lionne. Il rugit comme des lionceaux, il gronde et saisit la proie. Il l'emporte et personne ne vient au secours. En ce jour, il y aura près de lui un mugissement comme celui d'une tempête sur mer. En regardant la terre, on ne verra que les ténèbres, avec des alternatives d'angoisse et d'espérance. Au ciel, l'obscurité règnera. Ésaïe, chapitre 6. L'année de la mort du roi Ozias, je vis le Seigneur assis sur un trône très élevé, et les pans de sa robe remplissaient le temple. Des séraphins se tenaient au-dessus de lui. Ils avaient chacun six ailes, deux dont ils se couvraient la face, deux dont ils se couvraient les pieds, et deux dont ils se servaient pour voler. Ils criaient l'un à l'autre et disaient « Saint, Saint, Saint est l'Éternel des armées, toute la terre est pleine de sa gloire. Les portes furent ébranlées dans leurs fondements par la voix qui retentissait, et la maison se remplit de fumée. Alors je dis « Malheur à moi, je suis perdu, car je suis un homme dont les lèvres sont impures. J'habite au milieu d'un peuple dont les lèvres sont impures, et mes yeux ont vu le roi, l'Éternel des armées. Mais l'un des séraphins vola vers moi, tenant à la main une pierre ardente qu'il avait prise sur l'autel avec des pincettes. Il en toucha ma bouche et dit, « Ceci a touché tes lèvres, ton iniquité est enlevée et ton péché est expié. » J'entendis la voix du Seigneur disant, « Qui enverrai-je et qui marchera pour nous ?» Je répondis, « Me voici, envoie-moi. » Il dit alors, « Va, et dis à ce peuple, vous entendrez et vous ne comprendrez point, vous verrez et vous ne saisirez point. Rends insensible le cœur de ce peuple, endurcis ses oreilles et bouche-lui les yeux, pour qu'il ne voie point de ses yeux, n'entende point de ses oreilles, ne comprenne point de son cœur, ne se convertisse point et ne soit point guéri. Je dis, jusque à quand, Seigneur ? Et il répondit, jusqu'à ce que les villes soient dévastées et privées d'habitants. Jusqu'à ce qu'il n'y ait personne dans les maisons et que le pays soit ravagé par la solitude. Jusqu'à ce que l'Éternel ait éloigné les hommes et que le pays devienne un immense désert. Et s'il y reste encore un dixième des habitants, ils seront à leur tour anéantis. Mais comme le térébinthe et le chêne conservent leur tronc quand ils sont abattus, une sainte postérité renaîtra de ce peuple. » Ésaïe, chapitre 7. Il arriva, du temps d'Akaz, fils de Jotham, fils d'Ozias, roi de Juda, que Retsin, roi de Syrie, monta avec Pekak, fils de Remalia, roi d'Israël, contre Jérusalem pour l'assiéger. Mais il ne put l'assiéger. On vint dire à la maison de David, « Les Syriens sont campés en Éphraïm. » Et le cœur d'Akaz et le cœur de son peuple furent agités comme les arbres de la forêt sont agités par le vent. Alors l'Éternel dit à Ésaïe, « Va à la rencontre d'Akaz, toi et Shéar-Yashub, ton fils, vers l'extrémité de l'aqueduc de l'étang supérieur sur la route du champ du Foulon. Et dis-lui, « Sois tranquille, ne crains rien, et que ton cœur ne s'alarme pas devant ces deux bouts de tison fumant, devant la colère de Retsin et de la Syrie et du fils de Remalia, de ce que la Syrie médite du mal contre toi, de ce qu'Éphraïm et le fils de Remalia disent, « Montons contre Juda, assiégeons la ville et battons-la en brèche, et proclamons-y pour roi le fils de Tabéel. » Ainsi parle le Seigneur, l'Éternel. Cela n'arrivera pas, cela n'aura pas lieu, car Damas est la tête de la Syrie, et Retsin est la tête de Damas. Encore 65 ans, Éphraïm ne sera plus un peuple.
La Samarie est la tête d'Éphraïm et le fils de Remalia est la tête de la Samarie. Si vous ne croyez pas, vous ne subsisterez pas. » L'Éternel parla de nouveau à Akaz et lui dit, « Demande en ta faveur un signe à l'Éternel ton Dieu. Demande-le, soit dans les lieux bas, soit dans les lieux élevés. » Akaz répondit, « Je ne demanderai rien, je ne tenterai pas l'Éternel. » Ésaïe dit alors, « Écoutez donc, maison de David, est-ce trop peu pour vous de lasser la patience des hommes que vous lassiez encore celle de mon Dieu ? C'est pourquoi le Seigneur lui-même vous donnera un signe. Voici, la jeune fille deviendra enceinte, elle enfantera un fils, et elle lui donnera le nom d'Emmanuel. Il mangera de la crème et du miel, jusqu'à ce qu'il sache rejeter le mal et choisir le bien. Mais avant que l'enfant sache rejeter le mal et choisir le bien, le pays dont tu crains les deux rois sera abandonné. L'Éternel fera venir sur toi, sur ton peuple et sur la maison de ton père, des jours tels qu'il n'y en a point eu depuis le jour où Éphraïm s'est séparé de Juda, le roi d'Assyrie. En ce jour-là, l'Éternel sifflera les mouches qui sont à l'extrémité des canaux de l'Égypte et les abeilles qui sont au pays d'Assyrie. Elles viendront et se poseront toutes dans les vallons désolés et dans les fentes des rochers, sur tous les buissons et sur tous les pâturages. En ce jour-là, le Seigneur rasera avec un rasoir pris à louage au-delà du fleuve avec le roi d'Assyrie la tête et le poil des pieds. Il enlèvera aussi la barbe. En ce jour-là, chacun entretiendra une jeune vache et deux brebis. Et il y aura une telle abondance de lait qu'on mangera de la crème, car c'est de crème et de miel que se nourriront tous ceux qui seront restés dans le pays. En ce jour-là, tout lieu qui contiendra 1000 ceps de vigne valant 1000 cycles d'argent sera livré aux ronces et aux épines. On y entrera avec les flèches et avec l'arc, car tout le pays ne sera que ronces et épines, et toutes les montagnes que l'on cultivait avec la bêche ne seront plus fréquentées par crainte des ronces et des épines. On y lâchera le bœuf et la brebis en foulera le sol. » Ésaïe, chapitre 8. L'Éternel me dit, « Prends une grande table et écris dessus d'une manière intelligible, qu'on se hâte de piller, qu'on se précipite sur le butin. » Je pris avec moi des témoins dignes de foi, le sacrificateur Uri et Zacharie, fils de Bérékia. Je m'étais approché de la prophétesse. Elle conçut et elle enfanta un fils. L'Éternel me dit, « Donne-lui pour nom Maher, Shalaï, Shashbaz, car avant que l'enfant sache dire « mon père, ma mère », on emportera devant le roi d'Assyrie les richesses de Damas et le butin de Samarie. » L'Éternel me parla encore et me dit, « Parce que ce peuple a méprisé les eaux de Siloé qui coulent doucement et qu'il s'est réjoui au sujet de Retsin et du fils de Remalia, voici, le Seigneur va faire monter contre eux les puissantes et grandes eaux du fleuve, le roi d'Assyrie et toute sa gloire. Il s'élèvera partout au-dessus de son lit, et il se répandra sur toutes ses rives. Il pénétrera dans Juda, il débordera et inondera, il atteindra jusqu'au cou. Le déploiement de ses ailes remplira l'étendue de ton pays, ô Emmanuel. Poussez des cris de guerre, peuple, et vous serez brisés. Prêtez l'oreille, vous tous qui habitez au loin. Préparez-vous au combat, et vous serez brisés. Préparez-vous au combat, et vous serez brisés. Formez des projets, et ils seront anéantis. Donnez des ordres, et ils seront sans effet, car Dieu est avec nous. » Ainsi m'a parlé l'Éternel quand sa main me saisit, et qu'il m'avertit de ne pas marcher dans la voie de ce peuple. N'appelez pas conjuration tout ce que ce peuple appelle conjuration. Ne craignez pas ce qu'il craint et ne soyez pas effrayés. C'est l'Éternel des armées que vous devez sanctifier. C'est lui que vous devez craindre et redouter. Et il sera un sanctuaire, mais aussi une pierre d'achoppement, un rocher de scandale pour les deux maisons d'Israël, un filet et un piège pour les habitants de Jérusalem. Plusieurs trébucheront, ils tomberont et se briseront. Ils seront enlacés et pris. Enveloppe cet oracle, scelle cette révélation parmi mes disciples. J'espère en l'Éternel qui cache sa face à la maison de Jacob. Je place en lui ma confiance.
Voici, moi et les enfants que l'Éternel m'a donnés, nous sommes des signes et des présages en Israël, de la part de l'Éternel des armées, qui habite sur la montagne de Sion. Si l'on vous dit, consultez ceux qui évoquent les morts et ceux qui prédisent l'avenir, qui poussent des sifflements et des soupirs, répondez, un peuple ne consultera-t-il pas son Dieu? S'adressera-t-il aux morts en faveur des vivants? À la loi et au témoignage, si l'on ne parle pas ainsi, il n'y aura point d'aurore pour le peuple. Il sera errant dans le pays, accablé et affamé. Et quand il aura faim, il s'irritera, maudira son roi et son Dieu, et tournera les yeux en haut. Puis il regardera vers la terre, et voici, il n'y aura que détresse, obscurité et de sombres angoisses. Il sera repoussé dans d'épaisses ténèbres. Mais les ténèbres ne régneront pas toujours sur la terre où il y a maintenant des angoisses. Si les temps passés ont couvert d'opprobre le pays de Zabulon et le pays de Nephtali, les temps à venir couvriront de gloire la contrée voisine de la mer au-delà du Jourdain, le territoire des gentils. Ésaïe, chapitre 9. Le peuple qui marchait dans les ténèbres voit une grande lumière. Sur ceux qui habitaient le pays de l'ombre et de la mort, une lumière resplendit. Tu rends le peuple heureux, tu lui accordes de grandes joies. Il se réjouit devant toi comme on se réjouit à la moisson, comme on pousse des cris d'allégresse au partage du butin. Car le joug qui pesait sur lui, le bâton qui frappait son dos, la verge de celui qui l'opprimait, tu les brises comme à la journée de Madian. Car toutes chaussures qu'on porte dans la mêlée et tout vêtement guerrier roulé dans le sang seront livrés aux flammes pour être dévorés par le feu. Car un enfant nous est né, un fils nous est donné, et la domination reposera sur son épaule. On l'appellera admirable, conseiller, Dieu puissant, Père éternel, Prince de la paix. Donner à l'empire de l'accroissement et une paix sans fin au trône de David et à son royaume, l'affermir et le soutenir par le droit et par la justice, dès maintenant et à toujours. Voilà ce que fera le zèle de l'Éternel des armées. Le Seigneur envoie une parole à Jacob. Elle tombe sur Israël. Tout le peuple en aura connaissance. Éphraïm et les habitants de Samarie qui disent avec orgueil et fierté, des briques sont tombées, nous bâtirons en pierres de taille. Des sycomores ont été coupés, nous les remplacerons par des cèdres. L'Éternel élèvera contre eux les ennemis de Retzin, et il armera leurs ennemis, les Syriens à l'Orient, les Philistins à l'Occident. Et ils dévoreront Israël à pleine bouche. Malgré tout cela, sa colère ne s'apaise point, et sa main est encore étendue. Le peuple ne revient pas à celui qui le frappe, et il ne cherche pas l'Éternel des armées. Aussi l'Éternel arrachera d'Israël la tête et la queue, la branche de palmier et le roseau en un seul jour. L'ancien et le magistrat, c'est la tête, et le prophète qui enseigne le mensonge, c'est la queue. Ceux qui conduisent ce peuple l'égarent, et ceux qui se laissent conduire se perdent. C'est pourquoi le Seigneur ne saurait se réjouir de leurs jeunes hommes, ni avoir pitié de leurs orphelins et de leurs veuves. Car tous sont des impies et des méchants, et toutes les bouches profèrent des infamies. Malgré tout cela, sa colère ne s'apaise point, et sa main est encore étendue. Car la méchanceté consume comme un feu, qui dévore ronces et épines. Il embrase l'épaisseur de la forêt, d'où s'élèvent des colonnes de fumée. Par la colère de l'Éternel des armées, le pays est embrasé, et le peuple est comme la proie du feu. Nul n'épargne son frère. On pille à droite et l'on a faim, on dévore à gauche et l'on n'est pas rassasié. Chacun dévore la chair de son bras. Manassé dévore Éphraïm, Éphraïm Manassé, et ensemble ils fondent sur Juda. Malgré tout cela, sa colère ne s'apaise point, et sa main est encore étendue. Ésaïe, chapitre 10. Malheur à ceux qui prononcent des ordonnances iniques et à ceux qui transcrivent des arrêts injustes pour refuser justice aux pauvres et ravir leurs droits aux malheureux de mon peuple, pour faire des veuves leur proie et des orphelins leur butin.
Que ferez-vous au jour du châtiment et de la ruine qui du lointain fondra sur vous? Vers qui fuirez-vous pour avoir du secours, et où laisserez-vous votre gloire? Les uns seront courbés parmi les captifs, les autres tomberont parmi les morts. Malgré tout cela, sa colère ne s'apaise point, et sa main est encore étendue. Malheur à l'Assyrien, verge de ma colère! La verge dans sa main, c'est l'instrument de ma fureur. Je l'ai lâché contre une nation impie, je l'ai fait marcher contre le peuple de mon courroux, pour qu'il se livre au pillage et fasse du butin, pour qu'il le foule aux pieds comme la boue des rues. Mais il n'en juge pas ainsi, et ce n'est pas là la pensée de son cœur. Il ne songe qu'à détruire, qu'à exterminer les nations en foule. Car il dit, « Mes princes ne sont-ils pas autant de rois ?» N'en a-t-il pas été de Calno comme de Carchemish? N'en a-t-il pas été de Hamath comme d'Arpad? N'en a-t-il pas été de Samarie comme de Damas? De même que ma main a atteint les royaumes des idoles où il y avait plus d'images qu'à Jérusalem et à Samarie, ce que j'ai fait à Samarie et à ses idoles, ne le ferai-je pas à Jérusalem et à ses images? Mais quand le Seigneur aura accompli toute son œuvre sur la montagne de Sion et à Jérusalem, je punirai le roi d'Assyrie pour le fruit de son cœur orgueilleux et pour l'arrogance de ses regards hautains. Car il dit, c'est par la force de ma main que j'ai agi, c'est par ma sagesse, car je suis intelligent. J'ai reculé les limites des peuples et pillé leurs trésors, et comme un héros, j'ai renversé ceux qui siégeaient sur des trônes. J'ai mis la main sur les richesses des peuples comme sur un nid, et comme on ramasse des œufs abandonnés, j'ai ramassé toute la terre. Nul n'a remué l'aile, ni ouvert le bec, ni poussé un cri. La hache se glorifie-t-elle envers celui qui s'en sert? Où la scie est-elle arrogante envers celui qui la manie, comme si la verge faisait mouvoir celui qui la lève, comme si le bâton soulevait celui qui n'est pas du bois. C'est pourquoi le Seigneur des armées, enverra le dépérissement parmi ses robustes guerriers, et sous sa magnificence éclatera un embrasement comme l'embrasement d'un feu. La lumière d'Israël deviendra un feu, et son sein une flamme, qui consumera et dévorera ses épines et ses ronces, en un seul jour, qui consumera corps et âme, la magnificence de sa forêt et de ses campagnes. Il en sera comme d'un malade qui tombe en défaillance. Le reste des arbres de sa forêt pourra être compté, et un enfant en écrirait le nombre. En ce jour-là, le reste d'Israël et les réchappés de la maison de Jacob cesseront de s'appuyer sur celui qui les frappait. Ils s'appuieront avec confiance sur l'Éternel, le Saint d'Israël. Le reste reviendra, le reste de Jacob, au Dieu puissant. Quand ton peuple, ô Israël, serait comme le sable de la mer, un reste seulement reviendra. La destruction est résolue, elle fera déborder la justice. Et cette destruction qui a été résolue, le Seigneur, l'Éternel des armées, l'accomplira dans tout le pays. Cependant, ainsi parle le Seigneur, l'Éternel des armées, « Ô mon peuple qui habites en Sion, ne crains pas l'Assyrien. Il te frappe de la verge et il lève son bâton sur toi comme faisaient les Égyptiens. Mais encore un peu de temps et le châtiment cessera. » Puis ma colère se tournera contre lui pour l'anéantir. L'Éternel des armées agitera le fouet contre lui, comme il frappa Madian au rocher d'Horeb, et de même qu'il leva son bâton sur la mer, il le lèvera encore, comme en Égypte. En ce jour-là, son fardeau sera ôté de dessus ton épaule et son joug de dessus ton cou, et la graisse fera éclater le joug. Il marche sur Éjat, traverse Migron, laisse ses bagages à Micmash, il passe le défilé, il couche à Géba, Rama tremble, Gibéa de Saül prend la fuite. Fais éclater ta voix, fille de Galim, prends garde, Laïs, malheur à toi, Anatot. Madména se disperse, les habitants de Gébim sont en fuite. Encore un jour de halte à Nob, et il menace de sa main la montagne de la fille de Sion, la colline de Jérusalem.
Voici, le Seigneur, l'Éternel des armées, brise les rameaux avec violence. Les plus grands sont coupés, les plus élevés sont abattus. Il renverse avec le fer les taillis de la forêt, et le Liban tombe sous le puissant. Ésaïe, chapitre 11. Puis un rameau sortira du tronc d'Ésaïe, et un rejeton naîtra de ses racines. L'Esprit de l'Éternel reposera sur lui, esprit de sagesse et d'intelligence, esprit de conseil et de force, esprit de connaissance et de crainte de l'Éternel. Il respirera la crainte de l'Éternel, il ne jugera point sur l'apparence, il ne prononcera point sur un oui-dire, mais il jugera les pauvres avec équité, et il prononcera avec droiture sur les malheureux de la terre. Il frappera la terre de sa parole comme d'une verge, et du souffle de ses lèvres, il fera mourir le méchant. La justice sera la ceinture de ses flancs, et la fidélité la ceinture de ses reins. Le loup habitera avec l'agneau, et la panthère se couchera avec le chevreau. Le veau, le lionceau et le bétail qu'on engraisse seront ensemble, et un petit enfant les conduira. La vache et l'ours auront un même pâturage, leurs petits un même gîte. Et le lion, comme le bœuf, mangera de la paille. Le nourrisson s'ébattra sur l'antre de la vipère, et l'enfant sevré mettra sa main dans la caverne du basilic. Il ne se fera ni tort ni dommage sur toute ma montagne sainte, car la terre sera remplie de la connaissance de l'Éternel, comme le fond de la mer par les eaux qui le couvrent. En ce jour, le rejeton d'Isaïe sera là comme une bannière pour les peuples. Les nations se tourneront vers lui et la gloire sera sa demeure. Dans ce même temps, le Seigneur étendra une seconde fois sa main pour racheter le reste de son peuple, dispersé en Assyrie et en Égypte, à Patros et en Éthiopie, à Élam, à Shinéar et à Hamath, et dans les îles de la mer. Il élèvera une bannière pour les nations, il rassemblera les exilés d'Israël, et il recueillera les dispersés de Juda des quatre extrémités de la terre. La jalousie d'Éphraïm disparaîtra, et ses ennemis en Juda seront anéantis. Éphraïm ne sera plus jaloux de Juda, et Juda ne sera plus hostile à Éphraïm. Ils voleront sur l'épaule des Philistins à l'Occident, ils pilleront ensemble les fils de l'Orient. Édom et Moab seront la proie de leurs mains, et les fils d'Ammon leur seront assujettis. L'Éternel desséchera la langue de la mer d'Égypte, et il lèvera sa main sur le fleuve en soufflant avec violence. Il le partagera en sept canaux, et on le traversera avec des souliers. Et il y aura une route pour le reste de son peuple, qui sera échappé de l'Assyrie, comme il y en eut une pour Israël le jour où il sortit du pays d'Égypte. Ésaïe, chapitre 12. Tu diras en ce jour-là, « Je te loue, ô Éternel, car tu as été irrité contre moi, ta colère s'est apaisée et tu m'as consolé. Voici, Dieu est ma délivrance. » Je serai plein de confiance et je ne craindrai rien, car l'Éternel est ma force et le sujet de mes louanges. C'est lui qui m'a sauvé. Vous puiserez de l'eau avec joie aux sources du salut et vous direz en ce jour-là, louez l'Éternel, invoquez son nom, publiez ses œuvres parmi les peuples, rappelez la grandeur de son nom, célébrez l'Éternel, car il a fait des choses magnifiques, qu'elles soient connues par toute la terre. Pousse des cris de joie et d'allégresse, habitant de Sion, car il est grand au milieu de toi, le Saint d'Israël. Ésaïe, chapitre 13. Oracle sur Babylone révélé à Ésaïe, fils d'Amoz. Sur une montagne nue, dressez une bannière, élevez la voix vers eux, faites des signes avec la main, et qu'ils franchissent les portes des tyrans. J'ai donné des ordres à ma sainte milice, j'ai appelé les héros de ma colère, ceux qui se réjouissent de ma grandeur. On entend une rumeur sur les montagnes comme celle d'un peuple nombreux, on entend un tumulte de royaumes, de nations rassemblées. L'Éternel des armées passe en revue l'armée qui va combattre. Ils viennent d'un pays lointain, de l'extrémité des cieux. L'Éternel et les instruments de sa colère vont détruire toute la contrée.
Gémissez, car le jour de l'Éternel est proche. Il vient comme un ravage du Tout-Puissant. C'est pourquoi toutes les mains s'affaiblissent et tout cœur d'homme est abattu. Ils sont frappés d'épouvante, les spasmes et les douleurs les saisissent. Ils se tordent comme une femme en travail. Ils se regardent les uns les autres avec stupeur. Leurs visages sont enflammés. Voici, le jour de l'Éternel arrive, jour cruel, jour de colère et d'ardente fureur, qui réduira la terre en solitude et en exterminera les pécheurs. Car les étoiles des cieux et leurs astres ne feront plus briller leur lumière. Le soleil s'obscurcira dès son lever et la lune ne fera plus luire sa clarté. Je punirai le monde pour sa malice et les méchants pour leurs iniquités. Je ferai cesser l'orgueil des hautains et j'abattrai l'arrogance des tyrans. Je rendrai les hommes plus rares que l'or fin. Je les rendrai plus rares que l'or d'Ophir. C'est pourquoi j'ébranlerai les cieux et la terre sera secouée sur sa base par la colère de l'Éternel des armées au jour de son ardente fureur. Alors comme une gazelle effarouchée, comme un troupeau sans berger, chacun se tournera vers son peuple, chacun fuira vers son pays. Tous ceux qu'on trouvera seront percés, tous ceux qu'on saisira tomberont par l'épée. Leurs enfants seront écrasés sous leurs yeux, leurs maisons seront pillées et leurs femmes violées. Voici, j'excite contre eux les Mèdes, qui ne font point cas de l'argent et qui ne convoitent point l'or. De leurs arcs, ils abattront les jeunes gens et ils seront sans pitié pour le fruit des entrailles. Leur œil n'épargnera point les enfants. Et Babylone, l'ornement des royaumes, la fière parure des Chaldéens, sera comme Sodome et Gomorre que Dieu détruisit. Elle ne sera plus jamais habitée, elle ne sera plus jamais peuplée. L'Arabe n'y dressera point sa tente et les bergers n'y parqueront point leurs troupeaux. Les animaux du désert y prendront leur gîte. Les hiboux rempliront ses maisons, les autruches en feront leur demeure et les boucs y sauteront. Les chacals hurleront dans ses palais et les chiens sauvages dans ses maisons de plaisance. Son temps est près d'arriver et ses jours ne se prolongeront pas. Ésaïe, chapitre 14. Car l'Éternel aura pitié de Jacob, il choisira encore Israël et il les rétablira dans leur pays. Les étrangers se joindront à eux et ils s'uniront à la maison de Jacob. Les peuples les prendront et les ramèneront à leur demeure, et la maison d'Israël les possédera dans le pays de l'Éternel comme serviteurs et comme servantes. Ils retiendront captifs ceux qui les avaient faits captifs et ils domineront sur leurs oppresseurs. Et quand l'Éternel t'aura donné du repos après tes fatigues et tes agitations et après la dure servitude qui te fut imposée, alors tu prononceras ce chant sur le roi de Babylone et tu diras « Et quoi, le tyran n'est plus, l'oppression a cessé ? L'Éternel a brisé le bâton des méchants, la verge des dominateurs, celui qui dans sa fureur frappait les peuples par des coups sans relâche, celui qui dans sa colère subjuguait les nations et poursuivit sans ménagement. Toute la terre jouit du repos et de la paix. On éclate en chants d'allégresse, les cyprès même, les cèdres du Liban se réjouissent de ta chute. Depuis que tu es tombé, personne ne monte pour nous abattre. Le séjour des morts s'émeut jusque dans ses profondeurs pour t'accueillir à ton arrivée. Il réveille devant toi les ombres, tous les grands de la terre. Il fait lever de leur trône tous les rois des nations. Tous prennent la parole pour te dire, « Toi aussi, tu es sans force comme nous, tu es devenu semblable à nous. Ta magnificence est descendue dans le séjour des morts avec le son de tes luttes. Sous toi est une couche de verre et les vers sont ta couverture. Te voilà tombé du ciel, astre brillant, fils de l'aurore. Tu es abattu à terre, toi le vainqueur des nations. Tu disais en ton cœur, « Je monterai au ciel, j'élèverai mon trône au-dessus des étoiles de Dieu, je m'assierai sur la montagne de l'Assemblée, à l'extrémité du septentrion, je monterai sur le sommet des nues, je serai semblable au Très-Haut. Mais tu as été précipité dans le séjour des morts, dans les profondeurs de la fosse. Ceux qui te voient fixent sur toi leur regard, ils te considèrent attentivement. » Est-ce là cet homme qui faisait trembler la terre, qui ébranlait les royaumes, qui réduisait le monde en désert, qui ravageait les villes et ne relâchait point ses prisonniers ?
Tous les rois des nations, oui, tous, reposent avec honneur chacun dans son tombeau. Mais toi, tu as été jeté loin de ton sépulcre, comme un rameau qu'on dédaigne, comme une dépouille de gens tués à coups d'épée et précipités sur les pierres d'une fosse, comme un cadavre foulé aux pieds. Tu n'es pas réuni à eux dans le sépulcre, car tu as détruit ton pays, tu as fait périr ton peuple. On ne parlera plus jamais de la race des méchants. Préparez le massacre des fils à cause de l'iniquité de leur père, qu'ils ne se relèvent pas pour conquérir la terre et remplir le monde d'ennemis. Je me lèverai contre eux, dit l'Éternel des armées. J'anéantirai le nom et la trace de Babylone, ses descendants et sa postérité, dit l'Éternel. J'en ferai le gîte du hérisson et un marécage, et je la balayerai avec le balai de la destruction, dit l'Éternel des armées. L'Éternel des armées l'a juré en disant, « Oui, ce que j'ai décidé arrivera, ce que j'ai résolu s'accomplira. Je briserai l'Assyrien dans mon pays, je le foulerai aux pieds sur mes montagnes, et son joug leur sera ôté, et son fardeau sera ôté de leurs épaules. Voilà la résolution prise contre toute la terre. Voilà la main étendue sur toutes les nations. L'Éternel des armées a pris cette résolution. Qui s'y opposera ? Sa main est étendue, qui la détournera ? L'année de la mort du roi Akaz, cet oracle fut prononcé. Ne te réjouis pas, pays des Philistins, de ce que la verge qui te frappait est brisée, car de la racine du serpent sortira un basilic, et son fruit sera un dragon volant. Alors les plus pauvres pourront paître, et les malheureux reposer en sécurité. Mais je ferai mourir ta racine par la faim, et ce qui restera de toi sera tué. Porte, gémis, ville, lamente-toi, tremble, pays tout entier des Philistins. Car du nord vient une fumée, et les rangs de l'ennemi sont serrés. Et que répondra-t-on aux envoyés du peuple ? Que l'Éternel a fondé Sion, et que les malheureux de son peuple y trouvent un refuge. Ésaïe, chapitre 15. La nuit même où elle est ravagée, Ar Moab est détruite. La nuit même où elle est ravagée, Kir Moab est détruite. On monte au temple et à Dibon, sur les hauts lieux, pour pleurer. Moab est en lamentation sur Nebo et sur Medeba. Toutes les têtes sont rasées, toutes les barbes sont coupées. Dans les rues, ils sont couverts de sacs. Sur les toits et dans les places, tout gémit et fond en larmes. Esbon et Eleale poussent des cris. On entend leur voix jusqu'à Jahatz. Même les guerriers de Moab se lamentent. Ils ont l'effroi dans l'âme. Mon cœur gémit sur Moab, dont les fugitifs se sauvent, jusqu'à Tsoar, jusqu'à Eglat, chez Lichija, car ils font en pleurant la montée de Luchit, et ils jettent des cris de détresse sur le chemin de Coronaïm. Car les eaux de Nimrim sont ravagées, l'herbe est desséchée, le gazon est détruit, la verdure a disparu. C'est pourquoi ils ramassent ce qui leur reste et ils transportent leurs biens au-delà du torrent des Saules. Car les cris environnent les frontières de Moab. Ces lamentations retentissent jusqu'à Eglaïm. Ces lamentations retentissent jusqu'à Be'er Elim. Les eaux de Dimon sont pleines de sang et j'enverrai sur Dimon de nouveaux malheurs. Un lion contre les réchappés de Moab, contre le reste du pays. Ésaïe, chapitre 16. Envoyez les agneaux aux souverains du pays, envoyez-les de Séla, par le désert, à la montagne de la fille de Sion. Tel un oiseau fugitif, tel une nichée effarouchée, telles seront les filles de Moab au passage de l'Arnon. Donne conseil, fais justice, couvre-nous en plein midi de ton ombre comme de la nuit, cache ceux que l'on poursuit, ne trahis pas le fugitif. Laisse séjourner chez toi les exilés de Moab, sois pour eux un refuge contre le dévastateur, car l'oppression cessera, la dévastation finira, celui qui foule le pays disparaîtra.
Et le trône s'affermira par la clémence, et l'on y verra siéger fidèlement dans la maison de David un juge ami du droit et zélé pour la justice. Nous entendons l'orgueil du superbe Moab, sa fierté, sa hauteur, son arrogance et ses vains discours. C'est pourquoi Moab gémit sur Moab, tout gémit. Vous soupirez sur les ruines de Kir Hareseth, profondément abattues, car les campagnes de Hesbon languissent. Les maîtres des nations ont brisé les ceps de la vigne de Sibma, qui s'étendait jusqu'à Jaézer, qui errait dans le désert. Les rameaux se prolongeaient et allaient au-delà de la mer. Aussi je pleure sur la vigne de Sibma, comme sur Jaézer. Je vous arrose de mes larmes, Hesbon, et les allées. Car sur votre récolte et sur votre moisson est venu fondre un cri de guerre. La joie et l'allégresse ont disparu des campagnes. Dans les vignes, plus de chants, plus de réjouissances. Le vendangeur ne foule plus le vin dans les cuves. J'ai fait cesser les cris de joie. Aussi mes entrailles frémissent sur Moab comme une harpe, et mon cœur sur Kirares. On voit Moab qui se fatigue sur les hauts lieux. Il entre dans son sanctuaire pour prier et il ne peut rien obtenir. Telle est la parole que l'Éternel a prononcée dès longtemps sur Moab. Et maintenant l'Éternel parle et dit. Dans 3 ans, comme les années d'un mercenaire, la gloire de Moab sera l'objet du mépris avec toute cette grande multitude. Et ce qui restera sera peu de chose, presque rien. Ésaïe, chapitre 17. Voici, Damas ne sera plus une ville, elle ne sera qu'un monceau de ruines. Les villes d'Aroer sont abandonnées, elles sont livrées aux troupeaux. Ils s'y couchent et personne ne les effraie. C'en est fait de la forteresse d'Éphraïm et du royaume de Damas et du reste de la Syrie. Il en sera comme de la gloire des enfants d'Israël, dit l'Éternel des armées. En ce jour, la gloire de Jacob sera affaiblie, et la graisse de sa chair s'évanouira. Il en sera comme quand le moissonneur récolte les blés et que son bras coupe les épis, comme quand on ramasse les épis dans la vallée de Réphaïm. Il en restera un grappillage comme quand on secoue l'olivier, 2, 3 olives au haut de la cime, 4, 5 dans ses branches à fruits, dit l'Éternel, le Dieu d'Israël. En ce jour, l'homme regardera vers son Créateur et ses yeux se tourneront vers le Saint d'Israël. Il ne regardera plus vers les autels, ouvrages de ses mains, et il ne contemplera plus ce que ses doigts ont fabriqué, les idoles d'Astarté et les statues du soleil. En ce jour, ces villes fortes seront comme des débris dans la forêt et sur la cime des montagnes, abandonnées devant les enfants d'Israël, et ce sera un désert. Car tu as oublié le Dieu de ton salut, tu ne t'es pas souvenu du rocher de ton refuge. Aussi, tu as fait des plantations d'agrément, tu as planté des ceps étrangers. Lorsque tu les plantas, tu les entouras d'une haie, et bientôt tu les fis venir en fleurs. Mais la récolte a fui au moment de la jouissance, et la douleur est sans remède. Oh, quelle rumeur de peuples nombreux! Ils mugissent comme mugit la mer. Quel tumulte de nations! Elles grondent comme grondent les eaux puissantes. Les nations grondent comme grondent les grandes eaux. Ils les menacent et elles fuient au loin. Chassées comme la balle des montagnes au souffle du vent, comme la poussière par un tourbillon. Quand vient le soir, voici, c'est une ruine soudaine. Avant le matin, ils ne sont plus. Voilà le partage de ceux qui nous dépouillent, le sort de ceux qui nous pillent. Ésaïe, chapitre 18. Terre, où retentit le cliquetis des armes, au-delà des fleuves de l'Éthiopie, toi qui envoies sur mer des messagers dans des navires de joncs voguant à la surface des eaux, allez, messager rapide vers la nation forte et vigoureuse, vers ce peuple redoutable depuis qu'il existe, nation puissante et qui écrase tout et dont le pays est coupé par des fleuves. Vous tous, habitants du monde, habitants de la terre, voyez la bannière qui se dresse sur les montagnes, écoutez la trompette qui sonne. Car ainsi m'a parlé l'Éternel. Je regarde tranquillement de ma demeure
par la chaleur brillante de la lumière et par la vapeur de la rosée au temps de la chaude moisson. Mais avant la moisson, quand la pousse est achevée, quand la fleur devient un raisin qui mûrit, il coupe les sarments avec des serpes, il enlève, il tranche les ceps. Ils seront tous abandonnés aux oiseaux de proie des montagnes et aux bêtes de la terre. Les oiseaux de proie passeront l'été sur leurs cadavres, et les bêtes de la terre y passeront l'hiver. En ce temps-là, des offrandes seront apportées à l'Éternel des armées par le peuple fort et vigoureux, par le peuple redoutable depuis qu'il existe, nation puissante et qui écrase tout et dont le pays est coupé par des fleuves. Elles seront apportées là où réside le nom de l'Éternel des armées, sur la montagne de Sion. Ésaïe, chapitre 19. Voici, l'Éternel est monté sur une nuée rapide, il vient en Égypte, et les idoles de l'Égypte tremblent devant lui, et le cœur des Égyptiens tombe en défaillance. J'armerai l'Égyptien contre l'Égyptien, et l'on se battra frère contre frère, ami contre ami, ville contre ville, royaume contre royaume. L'esprit de l'Égypte disparaîtra du milieu d'elle, et j'anéantirai son conseil. On consultera les idoles et les enchanteurs, ceux qui évoquent les morts et ceux qui président l'avenir. Et je livrerai l'Égypte entre les mains d'un maître sévère. Un roi cruel dominera sur eux, dit le Seigneur, l'Éternel des armées. Les eaux de la mer tariront, le fleuve deviendra sec et aride. Les rivières seront infectes, les canaux de l'Égypte seront bas et desséchés. Les joncs et les roseaux se flétriront. Ce ne sera que nudité le long du fleuve, à l'embouchure du fleuve. Tout ce qui aura été semé près du fleuve se desséchera, se réduira en poussière et périra. Les pêcheurs gémiront, tous ceux qui jettent l'hameçon dans le fleuve se lamenteront, et ceux qui étendent de défiler sur l'eau seront désolés. Ceux qui travaillent le lin peigné et qui tissent des étoffes blanches seront confus. Les soutiens du pays seront dans l'abattement. Tous les mercenaires auront l'âme attristée. Les princes de Tsoan ne sont que des insensés. Les sages conseillers de Pharaon forment un conseil stupide. Comment osez-vous dire à Pharaon, « Je suis fils des sages, fils des anciens rois. » Où sont-ils donc tes sages? Qu'ils te fassent des révélations et qu'on apprenne ce que l'Éternel des armées a résolu contre l'Égypte. Les princes de Tsoan sont fous, les princes de Nof sont dans l'illusion, les chefs des tribus égarent l'Égypte. L'Éternel a répandu au milieu d'elle un esprit de vertige pour qu'il fasse chanceler les Égyptiens dans tous leurs actes, comme un homme ivre chancelle en vomissant. Et l'Égypte sera hors d'état de faire ce que font la tête et la queue, la branche de palmier et le roseau. En ce jour, l'Égypte sera comme des femmes. Elle tremblera et aura peur en voyant s'agiter la main de l'Éternel des armées quand il la lèvera contre elle. Et le pays de Juda sera pour l'Égypte un objet d'effroi. Dès qu'on lui en parlera, elle sera dans l'épouvante à cause de la résolution prise contre elle par l'Éternel des armées. En ce temps-là, il y aura 5 villes au pays d'Égypte qui parleront la langue de Canaan et qui jureront par l'Éternel des armées. L'une d'elles sera appelée « ville de la destruction ». En ce même temps, il y aura un autel à l'Éternel au milieu du pays d'Égypte et sur la frontière, un monument à l'Éternel. Ce sera pour l'Éternel des armées un signe et un témoignage dans le pays d'Égypte. Ils crieront à l'Éternel à cause des oppresseurs et il leur enverra un sauveur et un défenseur pour les délivrer. Et l'Éternel sera connu des Égyptiens, et les Égyptiens connaîtront l'Éternel en ce jour-là. Ils feront des sacrifices et des offrandes, ils feront des vœux à l'Éternel et les accompliront. Ainsi l'Éternel frappera les Égyptiens, il les frappera, mais il les guérira, et ils se convertiront à l'Éternel qui les exaucera et les guérira. En ce même temps, il y aura une route d'Égypte en Assyrie. Les Assyriens iront en Égypte et les Égyptiens en Assyrie. Et les Égyptiens, avec les Assyriens, serviront l'Éternel. En ce même temps, Israël sera, lui, troisième,
unis à l'Égypte et à l'Assyrie, et ces pays seront l'objet d'une bénédiction. L'Éternel des armées les bénira en disant « Béni soit l'Égypte, mon peuple, et l'Assyrie, œuvre de mes mains, et Israël, mon héritage. » Ésaïe, chapitre 20. L'année où Tartan, envoyé par Sargon, roi d'Assyrie, vint assiéger Asdod et s'en empara, en ce temps-là, l'Éternel adressa la parole à Ésaïe, fils d'Amoz, et lui dit « Va, détache le sac de tes reins et ôte tes souliers de tes pieds. » Il fit ainsi, marcha nu et déchaussé. Et l'Éternel dit « De même que mon serviteur Ésaïe marche nu et déchaussé, ce qui sera dans 3 ans un signe et un présage pour l'Égypte et pour l'Éthiopie, de même le roi d'Assyrie emmènera de l'Égypte et de l'Éthiopie captifs et exilés, les jeunes hommes et les vieillards, nus et déchaussés, et le dos découvert à la honte de l'Égypte. Alors on sera dans l'effroi et dans la confusion à cause de l'Éthiopie en qui on avait mis sa confiance et de l'Égypte dont on se glorifiait. Et les habitants de cette côte diront en ce jour, « Voilà ce qui est devenu l'objet de notre attente, sur lequel nous avions compté pour être secourus, pour être délivrés du roi d'Assyrie. Comment échapperons-nous ?» Ésaïe, chapitre 21. Oracle sur le désert de la mer. Comme s'avance l'ouragan du midi, il vient du désert, du pays redoutable. Une vision terrible m'a été révélée. L'oppresseur opprime le dévastateur, dévaste. Monte, Élam, assiège Médie. Je fais cesser tous les soupirs, c'est pourquoi mes reins sont remplis d'angoisse. Des douleurs me saisissent comme les douleurs d'une femme en travail. Les spasmes m'empêchent d'entendre, le tremblement m'empêche de voir. Mon cœur est troublé. La terreur s'empare de moi, la nuit de mes plaisirs devient une nuit d'épouvante. On dresse la table, la garde veille, on mange, on boit. Debout, prince, oignez le bouclier, car ainsi m'a parlé le Seigneur. Va, place la sentinelle, qu'elle annonce ce qu'elle verra. Elle vide la cavalerie, des cavaliers deux à deux, des cavaliers sur des ânes, des cavaliers sur des chameaux. Et elle était attentive, très attentive. Puis elle s'écria comme un lion, « Seigneur, je me tiens sur la tour toute la journée et je suis à mon poste toutes les nuits. Et voici, il vient de la cavalerie, des cavaliers deux à deux. » Elle prit encore la parole et dit, « elle est tombée, Babylone, et toutes les images de ses dieux sont brisées par terre. Ô mon peuple qui a été battu comme du grain dans mon aire, ce que j'ai appris de l'Éternel des armées, Dieu d'Israël, je vous l'ai annoncé. » Oracle sur Dumas. On me crie de Séhir, sentinelle, que dis-tu de la nuit, sentinelle, que dis-tu de la nuit? La sentinelle répond, le matin vient et la nuit aussi. Si vous voulez interroger, interrogez, convertissez-vous et revenez. Oracle sur l'Arabie. Vous passerez la nuit dans les broussailles de l'Arabie, caravane de Dédan. Portez de l'eau à ceux qui ont soif. Les habitants du pays de Théma portent du pain aux fugitifs, car ils fuient devant l'épée nue, devant l'arc tendu, devant un combat acharné. Car ainsi m'a parlé le Seigneur, encore une année, comme les années d'un mercenaire, et c'en est fait de toute la gloire de Kédar. Il ne restera qu'un petit nombre des vaillants archers, fils de Kédar, car l'Éternel, le Dieu d'Israël, l'a déclaré. Ésaïe, chapitre 22. Qu'as-tu donc que tout ton peuple monte sur les toits, ville bruyante, pleine de tumulte, cité joyeuse? Tes morts ne périront pas par l'épée, ils ne mourront pas en combattant. Tous tes chefs fuient ensemble. Ils sont faits prisonniers par les archers. Tous tes habitants deviennent à la fois captifs, tandis qu'ils prennent au loin la fuite. C'est pourquoi je dis, détournez de moi les regards, laissez-moi pleurer amèrement. N'insistez pas pour me consoler du désastre de la fille de mon peuple. Car c'est un jour de trouble, d'écrasement et de confusion, envoyé par le Seigneur, l'Éternel des armées, dans la vallée des visions. On démolit les murailles et les cris de détresse retentissent vers la montagne. Élam,
porte le carquois. Des chars de combattants, des cavaliers s'avancent. Kir met à nu le bouclier. Tes plus belles vallées sont remplies de chars et les cavaliers se rangent en bataille à tes portes. Les derniers retranchements de Juda sont forcés et en ce jour tu visites les armures de la maison de la forêt. Vous regardez les brèches nombreuses faites à la ville de David et vous retenez les eaux de l'étang inférieur. Vous comptez les maisons de Jérusalem et vous les abattez pour fortifier la muraille. Vous faites un réservoir entre les deux murs parmi les eaux de l'ancien étang. Mais vous ne regardez pas vers celui qui a voulu ces choses. Vous ne voyez pas celui qui les a préparées de loin. Le Seigneur, l'Éternel des armées, vous appelle en ce jour à pleurer et à vous frapper la poitrine, à vous raser la tête et à ceindre le sac. Et voici de la gaieté et de la joie, on égorge des bœufs et l'on tue des brebis, on mange de la viande et l'on boit du vin. Mangeons et buvons, car demain nous mourrons. L'Éternel des armées me l'a révélé. Non, ce crime ne vous sera point pardonné que vous ne soyez morts, dit le Seigneur, l'Éternel des armées. Ainsi parle le Seigneur, l'Éternel des armées. Va vers ce courtisan, vers Shebna, gouverneur du palais. Qu'y a-t-il à toi ici, et qu'y as-tu ici, que tu creuses ainsi un sépulcre? Il se creuse un sépulcre sur la hauteur, il se taille une demeure dans le roc. Voici, l'Éternel te lancera d'un jet vigoureux. Il t'enveloppera comme une pelote. Il te fera rouler comme une balle sur une terre spacieuse. Là, tu mourras. Là seront tes chars magnifiques. Ô toi, l'opprobre de la maison de ton maître. Je te chasserai de ton poste. L'Éternel t'arrachera de ta place. En ce jour-là, j'appellerai mon serviteur Eliakim, fils de Hilkja. Je le revêtirai de ta tunique, je le ceindrai de ta ceinture et je remettrai ton pouvoir entre ses mains. Il sera un père pour les habitants de Jérusalem et pour la maison de Juda. Je mettrai sur son épaule la clé de la maison de David. Quand il ouvrira, nul ne fermera. Quand il fermera, nul n'ouvrira. Je l'enfoncerai comme un clou dans un lieu sûr, et il sera un siège de gloire pour la maison de son père. Il sera le soutien de toute la gloire de la maison de son père. Des rejetons nobles et ignobles de tous les petits ustensiles, des bassins comme des vases. En ce jour-là, dit l'Éternel des armées, le clou enfoncé dans un lieu sûr sera enlevé. Il sera abattu et tombera, et le fardeau qui était sur lui sera détruit, car l'Éternel a parlé. Ésaïe, chapitre 23. Lamentez-vous, navire de Tarsis, car elle est détruite. Plus de maisons, plus d'entrées, c'est du pays de Kittim que la nouvelle leur est venue. Soyez muets d'effroi, habitants de la côte, que remplissaient les marchands de Sidon, parcourant la mer. À travers les vastes eaux, le blé du Nil, la moisson du fleuve était pour elle un revenu. Elle était le marché des nations. Sois confuse, Sidon. Car ainsi parle la mer, la forteresse de la mer. Je n'ai point eu de douleur, je n'ai point enfanté, je n'ai point nourri de jeunes gens, ni élevé de jeunes filles. Quand les Égyptiens sauront la nouvelle, ils trembleront en apprenant la chute de Tyr. Passez à Tarsis, lamentez-vous, habitants de la côte. Est-ce là votre ville joyeuse? Elle avait une origine antique et ses pieds la mènent séjourner au loin. Qui a pris cette résolution contre Tyr, la dispensatrice des couronnes, et dont les marchands étaient des princes, dont les commerçants étaient les plus riches de la terre? C'est l'Éternel des armées qui a pris cette résolution pour blesser l'orgueil de tout ce qui brille, pour humilier tous les grands de la terre. Parcours librement ton pays, pareil au Nil, fille de Tarsis, plus de joug. L'Éternel a étendu sa main sur la mer, il a fait trembler les royaumes, il a ordonné la destruction des forteresses de Canaan. Il a dit, « Tu ne te livreras plus à la joie, vierge déshonorée, fille de Sidon. Lève-toi, passe au pays de Kittim. Même là, il n'y aura pas de repos pour toi. Vois les Chaldéens qui n'étaient pas un peuple, ces habitants du désert pour qui l'Assyrien a fondé un pays. Ils élèvent des tours, ils renversent les palais de Tyr, ils les mettent en ruine.
Lamentez-vous, navire de Tarsis, car votre forteresse est détruite. En ce temps-là, Tyr tombera dans l'oubli 70 ans, ce que dure la vie d'un roi. Au bout de 70 ans, il en sera de Tyr comme de la prostituée dont parle la chanson. Prends la harpe, parcours la ville, prostituée qu'on oublie. Joue bien, répète tes chants pour qu'on se souvienne de toi. Au bout de 70 ans, l'Éternel visitera Tyr, et elle retournera à son salaire impur. Elle se prostituera à tous les royaumes de la terre, sur la face du monde. Mais son gain et son salaire impur seront consacrés à l'Éternel. Ils ne seront ni entassés ni conservés, car son gain fournira pour ceux qui habitent devant l'Éternel une nourriture abondante et des vêtements magnifiques. Ésaïe, chapitre 24. Voici, l'Éternel

0: les lois, violait les ordonnances, il rompait l'alliance éternelle. C'est pourquoi la malédiction dévore le pays et ses habitants portent la peine de leurs crimes. C'est pourquoi les habitants du pays sont consumés et il n'en reste qu'un petit nombre. Le mou est triste, la vigne est flétrie. Tous ceux qui avaient le cœur joyeux soupirent. La joie des tambourins a cessé, la gaieté bruyante a pris fin, la joie de la harpe a cessé. On ne boit plus de vin en chantant, les liqueurs fortes sont amères aux buveurs. La ville déserte est en ruine, toutes les maisons sont fermées, on n'y entre plus, on crie dans les rues parce que le vin manque, toute réjouissance a disparu, l'allégresse est bannie du pays. La dévastation est restée dans la ville et les portes abattues sont en ruine, car il en est dans le pays au milieu des peuples, comme quand on secoue l'olivier, comme quand on grappille après la vendange. Ils élèvent leur voix, ils poussent des cris d'allégresse. Des bords de la mer, ils célèbrent la majesté de l'Éternel. Glorifiez donc l'Éternel dans les lieux où brille la lumière, le nom de l'Éternel, Dieu d'Israël, dans les îles de la mer. De l'extrémité de la terre, nous entendons chanter « Gloire au juste ». Mais moi, je dis « je suis perdu, malheur à moi ». Les pillards pillent et les pillards s'acharnent au pillage. La terreur, la fosse et le filet sont sur toi, habitant du pays. Celui qui fuit devant les cris de terreur tombe dans la fosse, et celui qui remonte de la fosse se prend au filet, car les écluses d'en haut s'ouvrent, et les fondements de la terre sont ébranlés. La terre est déchirée, la terre se brise, la terre chancelle. La terre chancelle comme un homme ivre, elle vacille comme une cabane. Son péché pèse sur elle, elle tombe et ne se relève plus. En ce temps-là, l'Éternel châtiera dans le ciel l'armée d'en haut et sur la terre les rois de la terre. Ils seront assemblés captifs dans une prison, ils seront enfermés dans des cachots, et après un grand nombre de jours, ils seront châtiés. La lune sera couverte de honte et le soleil de confusion, car l'Éternel des armées règnera sur la montagne de Sion et à Jérusalem, resplendissant de gloire en présence de ses anciens. Ésaïe, chapitre 25. Ô Éternel, tu es mon Dieu, je t'exalterai, je célébrerai ton nom, car tu as fait des choses merveilleuses. Tes desseins conçus à l'avance se sont fidèlement accomplis, car tu as réduit la ville en un monceau de pierres, la cité forte en un tas de ruines, la forteresse des barbares est détruite, jamais elle ne sera rebâtie. C'est pourquoi les peuples puissants te glorifient, les villes des nations puissantes te craignent. Tu as été un refuge pour le faible, un refuge pour le malheureux dans la détresse, un abri contre la tempête, un ombrage contre la chaleur. Car le souffle des tyrans est comme l'ouragan qui frappe une muraille. Comme tu domptes la chaleur dans une terre brûlante, tu as dompté le tumulte des barbares. Comme la chaleur est étouffée par l'ombre d'un nuage, ainsi ont été étouffés les chants de triomphe des tyrans. L'Éternel des armées prépare à tous les peuples sur cette montagne un festin de mets succulents, un festin de vin vieux, de mets succulents pleins de moelle, de vin vieux clarifié. Et sur cette montagne, il anéantit le voile qui voile tous les peuples, la couverture qui couvre toutes les nations. Il anéantit la mort pour toujours. Le Seigneur, l'Éternel, essuie les larmes de tous les visages. Il fait disparaître de toute la terre l'opprobre de son peuple, car l'Éternel a parlé. En ce jour, on dira, voici, c'est notre Dieu en qui nous avons confiance, et c'est lui qui nous sauve, c'est l'Éternel en qui nous avons confiance. Soyons dans l'allégresse et réjouissons-nous de son salut, car la main de l'Éternel repose sur cette montagne. Et Moab est foulé sur place comme la paille est foulée dans une mare à fumier. Au milieu de cette mare, il étend ses mains, comme le nageur les étend pour nager. Mais l'Éternel abat son orgueil et déjoue l'artifice de ses mains. Il renverse, il précipite les fortifications élevées de Témur. Il les fait crouler à terre jusque dans la poussière.
1: Parole de l'Ecclésiaste, fils de David,

0: roi de Jérusalem. Vanité des vanités, dit l'Ecclésiaste, vanité des vanités, tout est vanité. Quel avantage revient-il à l'homme de toute la peine qu'il se donne sous le soleil? Une génération s'en va, une autre vient, et la terre subsiste toujours. Le soleil se lève, le soleil se couche, il soupire après le lieu d'où il se lève de nouveau. Le vent se dirige vers le midi, tourne vers le nord. Puis il tourne encore et reprend les mêmes circuits. Tous les fleuves vont à la mer, et la mer n'est point remplie. Il continue où il se dirige. Toutes choses sont en travail au-delà de ce qu'on peut dire. L'œil ne se rassasie pas de voir, et l'oreille ne se lasse pas d'entendre. Celui qui a été, c'est ce qui sera. Et ce qui s'est fait, c'est ce qui se fera. Il n'y a rien de nouveau sous le soleil. S'il est une chose dont on dise, vois ceci, c'est nouveau. Cette chose existait déjà dans les siècles qui nous ont précédés. On ne se souvient pas de ce qui est ancien. Et ce qui arrivera dans la suite ne laissera pas de souvenir chez ceux qui vivront plus tard. Moi, l'Ecclésiaste, j'ai été roi d'Israël à Jérusalem. J'ai appliqué mon cœur à rechercher et à sonder par la sagesse tout ce qui se fait sous les cieux. C'est là une occupation pénible, à laquelle Dieu soumet les fils de l'homme. J'ai vu tout ce qui se fait sous le soleil. Et voici, tout est vanité et poursuite du vent. Ce qui est courbé ne peut se redresser, et ce qui manque ne peut être compté. J'ai dit en mon cœur, voici, j'ai grandi et surpassé en sagesse tous ceux qui ont dominé avant moi sur Jérusalem. Et mon cœur a vu beaucoup de sagesse et de science. J'ai appliqué mon cœur à connaître la sagesse et à connaître la sottise et la folie. J'ai compris que cela aussi sent. Car avec beaucoup de sagesse, on a beaucoup de chagrin, et celui qui augmente sa science augmente sa douleur. L'Ecclésiaste chapitre 2. J'ai dit en mon cœur, allons, je t'éprouverai par la joie, et tu goûteras le bonheur. Et voici, c'est encore là une vanité. J'ai dit du rire, insensé, et de la joie, à quoi sert-elle? Je résolus en mon cœur de livrer ma chair au vin, tandis que mon cœur me conduirait avec sagesse, et de m'attacher à la folie, jusqu'à ce que je visse ce qu'il est bon pour les fils de l'homme de faire sous les cieux pendant le nombre des jours de leur vie. J'exécutai de grands ouvrages, je me bâtis des maisons, je me plantai des vignes, je me fis des jardins et des vergers, et j'y plantai des arbres à fruits de toute espèce. Je me créai des étangs pour arroser la forêt où croissaient les arbres. J'achetai des serviteurs et des servantes, et j'eus leurs enfants nés dans la maison. Je possédais des troupeaux de bœufs et de brebis, plus que tous ceux qui étaient avant moi dans Jérusalem. Je m'amassai de l'argent et de l'or, et les richesses des rois et des provinces. Je me procurai des chanteurs et des chanteuses, et les délices des fils de l'homme, des femmes en grand nombre. Je devins grand, plus grand que tous ceux qui étaient avant moi dans Jérusalem. Et même ma sagesse demeura avec moi. Tout ce que mes yeux avaient désiré, je ne les en ai point privés. Je n'ai refusé à mon cœur aucune joie, car mon cœur prenait plaisir à tout mon travail, et c'est la part qui m'en est revenue. Puis j'ai considéré tous les ouvrages que mes mains avaient faits, et la peine que j'avais prise à les exécuter. Et voici, tout est vanité et poursuite du vent. Et il n'y a aucun avantage à tirer de ce qu'on fait sous le soleil. Alors j'ai tourné mes regards vers la sagesse, et vers la sottise et la folie. Car que fera l'homme qui succédera au roi? Ce qu'on a déjà fait. Et j'ai vu que la sagesse a de l'avantage sur la folie, comme la lumière a de l'avantage sur les ténèbres. Le sage a ses yeux à la tête, et l'insensé marche dans les ténèbres. Mais j'ai reconnu aussi qu'ils ont l'un et l'autre un même sort. Et j'ai dit en mon cœur, j'aurai le même sort que l'insensé. Pourquoi donc ai-je été plus sage? Et j'ai dit en mon cœur que c'est encore là une vanité. Car la mémoire du sage n'est pas plus éternelle que celle de l'insensé, puisque déjà les jours qui suivent, tout est oublié. Et quoi? Le sage meurt aussi bien que l'insensé. Et j'ai haï la vie, car ce qui se fait sous le soleil m'a déplu, car tout est vanité et poursuite du vent. J'ai haï tout le travail que j'ai fait sous le soleil, et dont je dois laisser la jouissance à l'homme qui me succédera. Et qui sait s'il sera sage ou insensé? Cependant, il sera maître de tout mon travail, de tout le fruit de ma sagesse sous le soleil. C'est encore là une vanité. Et j'en suis venu à livrer mon cœur au désespoir à cause de tout le travail que j'ai fait sous le soleil. Car tel homme a travaillé avec sagesse et science et avec succès, et il laisse le produit de son travail à un homme qui ne s'en est point occupé. C'est encore là une vanité et un grand mal. Que revient-il en effet à l'homme de tout son travail et de la préoccupation de son cœur, objet de ses fatigues sous le soleil? Tous ses jours ne sont que douleur, et son partage n'est que chagrin. Même la nuit son cœur ne repose pas. C'est encore là une vanité. Il n'y a de bonheur pour l'homme qu'à manger et à boire et à faire jouir son âme du bien-être au milieu de son travail. Mais j'ai vu que cela aussi, qui en effet peut manger et jouir si ce n'est moi? Car il donne à l'homme qui lui est agréable la sagesse, la science et la joie. Mais il donne au pécheur le soin de recueillir et d'amasser afin de donner à celui qui est agréable à Dieu. C'est encore là une vanité et la poursuite du vent. L'Ecclésiaste, chapitre 3. Il y a un temps pour tout, un temps pour toutes choses sous les cieux, un temps pour naître et un temps pour mourir, un temps pour planter et un temps pour arracher ce qui a été planté, un temps pour tuer et un temps pour guérir, un temps pour abattre et un temps pour bâtir, un temps pour pleurer et un temps pour rire, un temps pour se lamenter et un temps pour danser, un temps pour lancer des pierres et un temps pour ramasser des pierres, un temps pour embrasser et un temps pour s'éloigner des embrassements, un temps pour chercher et un temps pour perdre, un temps pour garder et un temps pour jeter, un temps pour déchirer et un temps pour coudre, un temps pour se taire et un temps pour parler, un temps pour aimer et un temps pour haïr, un temps pour la guerre et un temps pour la paix. Quel avantage celui qui travaille retire-t-il de sa peine? J'ai vu à quelle occupation Dieu soumet. Il fait toutes choses belles en son temps, dans leur cœur la pensée de l'éternité, bien que l'homme ne puisse pas saisir l'œuvre que Dieu fait du commencement jusqu'à la fin. J'ai reconnu qu'il n'y a de bonheur pour eux qu'à se réjouir et à se donner du bien-être pendant leur vie, mais que si un homme mange et boit et jouit du bien-être au milieu de tout son travail, c'est là un don de Dieu. J'ai reconnu que tout ce que Dieu fait durera toujours, qu'il n'y a rien à y ajouter et rien à en retrancher, et que Dieu agit ainsi afin qu'on le craigne. Ce qui est a déjà été, et ce qui sera a déjà été, et Dieu ramène ce qui est passé. J'ai encore vu sous le soleil qu'au lieu établi pour juger, il y a de la méchanceté, et qu'au lieu établi pour la justice, il y a de la méchanceté. J'ai dit en mon cœur, Dieu jugera le juste et le méchant, car il y a là un temps pour toute chose et pour toute œuvre. J'ai dit en mon cœur, au sujet des fils de l'homme, que Dieu les éprouverait, et qu'eux-mêmes verraient qu'ils ne sont que des bêtes. Car le sort des fils de l'homme et celui de la bête est pour eux un même sort. Comme meurt l'un, ainsi meurt l'autre. Ils ont tous un même souffle, et la supériorité de l'homme sur la bête est nulle, car tout est vanité. Tout va dans un même lieu. Tout a été fait de la poussière, et tout retourne à la poussière. Qui sait si le souffle des fils de l'homme monte en haut, et si le souffle de la bête descend en bas dans la terre. Et j'ai vu qu'il n'y a rien de mieux pour l'homme que de se réjouir de ses œuvres. C'est là sa part. Car qui le fera jouir de ce qui sera après lui?
1: L'Ecclésiaste, chapitre 4. J'ai considéré ensuite toutes les oppressions qui se commettent sous le soleil. Et voici, les opprimés sont dans les larmes, et personne qui les console. Ils sont en butte à la violence de leurs oppresseurs, et personne qui les console. Et j'ai trouvé les morts qui sont déjà morts plus heureux que les vivants qui sont encore vivants, et plus heureux que les uns et les autres, celui qui n'a point encore existé, et qui n'a pas vu les mauvaises actions qui se commettent sous le soleil. J'ai vu que tout travail et toute habileté dans le travail cousit de l'homme à l'égard de son prochain. C'est encore là une vanité et la poursuite du vent. L'insensé se croise les mains et mange sa propre chair. Mieux vaut une main pleine avec repos que les deux mains pleines avec travail et poursuite du vent. J'ai considéré une autre vanité sous le soleil. Tel homme est seul et sans personne qui lui tienne de près. Il n'a ni fils ni frère, et pourtant son travail n'a point de fin, et ses yeux ne sont jamais rassasiés de richesses. Pour qui donc est-ce que je travaille et que je prive mon âme de jouissance? C'est encore là une vanité et une chose mauvaise. Deux valent mieux qu'un, parce qu'ils retirent un bon salaire de leur travail. Car si l'un relève son compagnon. Mais malheur à celui qui est seul et qui tombe, sans avoir un second pour le relever. De même, si deux couchent ensemble, ils auront chaud. Mais celui qui est seul, comment aura-t-il chaud? Et si quelqu'un est plus fort qu'un seul, les deux peuvent lui résister, et la corde à trois fils ne se rompt pas facilement. Mieux vaut un enfant pauvre et sage qu'un roi vieux et insensé qui ne sait plus écouter les avis, car il peut sortir de prison pour régner, et même être né pauvre dans son royaume. J'ai vu tous les vivants qui marchent sous le soleil entourer l'enfant qui devait succéder au roi et régner à sa place. Il n'y avait point de fin à tout ce peuple, à tous ceux à la tête desquels il était. Et toutefois, ceux qui viendront après ne se réjouiront pas à son sujet, car c'est encore là une vanité et la poursuite du vent. Prends garde à ton pied, lorsque tu entres dans la maison de Dieu, et approche-toi pour écouter, plutôt que pour offrir le sacrifice des insensés, car ils ne savent pas qu'ils font mal. L'Ecclésiaste, chapitre 5. Ne te presse pas d'ouvrir la bouche, et que ton cœur ne se hâte pas d'exprimer une parole devant Dieu. Car Dieu est au ciel, et toi sur la terre. Que tes paroles soient donc peu nombreuses. Car si les songes naissent de la multitude des occupations, la voix de l'insensé se fait entendre dans la multitude des paroles. Lorsque tu as fait un vœu à Dieu, ne tarde pas à l'accomplir, car il n'aime pas les insensés. Accomplis le vœu que tu as fait. Mieux vaut pour toi ne point faire de vœu que d'en faire un et de ne pas l'accomplir. Ne permets pas à ta bouche de faire pécher ta chair. Et ne dis pas en présence de l'envoyé que c'est une inadvertance. Pourquoi Dieu s'irriterait-il de tes paroles et détruirait-il l'ouvrage de tes mains? Car s'il y a des vanités dans la multitude des songes, il y en a aussi dans beaucoup de paroles. C'est pourquoi crains Dieu. Si tu vois dans une province le pauvre opprimé et la violation du droit et de la justice, ne t'en étonne point. Car un homme élevé est placé sous la surveillance d'un autre plus élevé, et au-dessus d'eux, il en est de plus élevé encore. Un avantage pour le pays à tous égards, c'est un roi honoré du pays. Celui qui aime l'argent n'est pas rassasié par l'argent, et celui qui aime les richesses n'en profite pas. C'est encore là une vanité. Quand le bien abonde, ceux qui le mangent abondent. Et quel avantage en revient-il à son possesseur, sinon qu'il le voit de ses yeux? Le sommeil du travailleur est doux, qu'il y ait peu ou beaucoup à manger, mais le rassasiement du riche ne le laisse pas dormir. Il est un mal grave que j'ai vu sous le soleil, des richesses conservées pour son malheur par celui qui les possède. Ces richesses se perdent par quelque événement fâcheux. Il a engendré un fils, et il ne reste rien entre ses mains. Comme il est sorti du ventre de sa mère, il s'en retourne nu, ainsi qu'il était venu, et pour son travail, il n'emporte rien qu'il puisse prendre dans sa main. C'est encore là un mal grave. Il s'en va comme il était venu. Et quel avantage lui revient-il d'avoir travaillé pour du vent? De plus, toute sa vie, il mange dans les ténèbres, et il a beaucoup de chagrin, de maux et d'irritations. Voici ce que j'ai vu. C'est pour l'homme une chose bonne et belle de manger et de boire et de jouir du bien-être au milieu de tout le travail qu'il fait sous le soleil, pendant le nombre des jours de vie que Dieu lui a donné, car c'est là sa part. Mais si Dieu a donné à un homme des richesses et des biens, s'il l'a rendu maître d'en manger, d'en prendre sa part, et de se réjouir au milieu de son travail, c'est là un don de Dieu. Car il ne se souviendra pas beaucoup des jours de sa vie, parce que Dieu répand la joie dans son cœur. L'Ecclésiaste, chapitre 6. Il est un mal que j'ai vu sous le soleil et qui est fréquent parmi les hommes. Il y a tel homme à qui Dieu a donné des richesses, des biens et de la gloire, et qui ne manque pour son âme de rien de ce qu'il désire, mais que Dieu ne laisse pas maître d'en jouir, car c'est un étranger qui en jouira. C'est là une vanité et un mal grave. Quand un homme aurait 100 fils, vivrait un grand nombre d'années, et que les jours de ses années se multiplieraient, si son âme ne s'est point rassasiée de bonheur, et si de plus il n'a point de sépulture, je dis qu'un autre que lui. Car il est venu en vain, il s'en va dans les ténèbres, et son nom reste couvert de ténèbres. Il n'a point vu, il n'a point connu le soleil, il a plus de repos que cet homme. Et quand celui-ci vivrait 2 fois 1000 ans, sans jouir du bonheur, tout ne va-t-il pas dans un même lieu? Tout le travail de l'homme est pour sa bouche, et cependant ses désirs ne sont jamais satisfaits. Car quel avantage le sage a-t-il sur l'insensé? Quel avantage a le malheureux qui sait se conduire en présence des vivants? Ce que les yeux voient est préférable à l'agitation des désirs. C'est encore là une vanité et la poursuite du vent. Ce qui existe a déjà été appelé par son nom, et que celui qui est homme ne peut contester avec un plus fort que lui. S'il y a beaucoup de choses, il y a beaucoup de vanité. Quel avantage en revient-il à l'homme? Car qui sait ce qui est bon pour l'homme dans la vie, pendant le nombre des jours de sa vie de vanité, qu'il passe comme une ombre? Et qui peut dire à l'homme ce qui sera après lui sous le soleil? L'Ecclésiaste, chapitre 7. Une bonne réputation vaut mieux que le bon parfum, et le jour de la mort que le jour de la naissance. Mieux vaut aller dans une maison de deuil que d'aller dans une maison de festin, car c'est là la fin de tout homme, et celui qui prend la chose à cœur. Mieux vaut le chagrin que le rire, car avec un visage triste, le cœur peut être content. Le cœur des sages est dans la maison de deuil, et le cœur des insensés dans la maison de joie. Mieux vaut entendre la réprimande du sage que d'entendre le chant des insensés. Car comme le bruit des épines sous la chaudière, ainsi est le rire des insensés. C'est encore là une vanité. L'oppression rend insensé le sage, et les présents corrompent le cœur. Mieux vaut la fin d'une chose que son commencement. Mieux vaut un esprit patient qu'un esprit hautain. Ne te hâte pas en ton esprit de t'irriter, car l'irritation repose dans le sein des insensés. Ne dis pas « D'où vient que les jours passés étaient meilleurs que ceux-ci » car ce n'est point par sagesse que tu demandes cela. La sagesse vaut autant qu'un héritage, et même plus pour ceux qui voient le soleil. Car à l'ombre de la sagesse on est abrité comme à l'ombre de l'argent. Mais un avantage de la science, c'est que la sagesse fait vivre ceux qui la possèdent. Regarde l'œuvre de Dieu. Qui pourra redresser ce qu'il a courbé? Au jour du bonheur, sois heureux, et au jour du malheur, réfléchis, afin que l'homme ne découvre en rien ce qui sera après lui. J'ai vu tout cela pendant les jours de ma vanité. Il y a tel juste qui périt dans sa justice, et il y a tel méchant qui prolonge son existence dans sa méchanceté. Ne sois pas juste à l'excès, et ne te montre pas trop sage. Pourquoi te détruirais-tu? Ne sois pas méchante à l'excès, et ne sois pas insensé. Pourquoi mourrais-tu avant ton temps? Il est bon que tu retiennes ceci, et que tu ne négliges point cela, car celui qui craint Dieu échappe à toutes ces choses. La sagesse rend le sage plus fort que 10 chefs qui sont dans une ville. Non, il n'y a sur la terre point d'homme juste qui fasse le bien et qui ne pèche jamais. Ne fais donc pas attention à toutes les paroles qu'on dit, de peur que tu n'entendes ton serviteur te maudire. Car ton cœur a senti bien des fois que tu as toi-même maudit les autres. J'ai éprouvé tout cela par la sagesse. J'ai dit, je serai sage. Et la sagesse est restée loin de moi. Ce qui est loin, ce qui est profond, profond, qui peut l'atteindre? Je me suis appliqué dans mon cœur à connaître, à sonder et à chercher la sagesse et la raison des choses, et à connaître la folie de la méchanceté et la stupidité de la sottise. Et j'ai trouvé plus amer que la mort la femme dont le cœur est un piège et un filet, et dont les mains sont des liens. Celui qui est agréable à Dieu lui échappe, mais le pécheur est pris par elle. Voici ce que j'ai trouvé, dit l'Ecclésiaste, en examinant les choses une à une, pour en saisir la raison. Voici ce que mon âme cherche encore, et que je n'ai point trouvé. J'ai trouvé un homme entre 1000, mais je n'ai pas trouvé une femme entre elles toutes. Seulement, voici ce que j'ai trouvé, c'est que Dieu a fait les hommes droits, mais ils ont cherché beaucoup de détours. L'Ecclésiaste, chapitre 8. Qui est comme le sage et qui connaît l'explication des choses? La sagesse d'un homme fait briller son visage, et la sévérité de sa face est changée. Je te dis, observe les ordres du roi, et cela à cause du serment fait à Dieu. Ne te hâte pas de t'éloigner de lui, et ne persiste pas dans une chose mauvaise, car il peut faire tout ce qui lui plaît, parce que la parole du roi est puissante. Et qui lui dira, que fais-tu? Celui qui observe le commandement ne connaît point de choses mauvaises, et le cœur du sage connaît le temps et le jugement. Car il y a pour toute chose un temps et un jugement quand le malheur accable l'homme. Mais il ne sait point ce qui arrivera, et qui lui dira comment cela arrivera? L'homme n'est pas maître de son souffle pour pouvoir le retenir, et il n'a aucune puissance sur le jour de la mort. Il n'y a point de délivrance dans ce combat, et la méchanceté ne saurait sauver les méchants. J'ai vu tout cela, et j'ai appliqué mon cœur à tout ce qui se fait sous le soleil. Il y a un temps où l'homme domine sur l'homme pour le rendre malheureux. Alors, j'ai vu des méchants recevoir la sépulture et entrer dans leur repos, et ceux qui avaient agi avec droiture s'en aller loin du lieu saint et être oubliés dans la ville. C'est encore là une vanité. Parce qu'une sentence contre les mauvaises actions ne s'exécute pas promptement, le cœur des fils de l'homme se remplit en eux du désir de faire le mal. Cependant, quoique le pécheur fasse 100 fois le mal, et qu'il y persévère longtemps, je sais aussi que le bonheur est pour ceux qui craignent Dieu, parce qu'ils ont de la crainte devant lui. Mais le bonheur n'est pas pour le méchant, et il ne prolongera point ses jours, pas plus que l'ombre, parce qu'il n'a pas de la crainte devant Dieu. Il est une vanité qui a lieu sur la terre, c'est qu'il y a des justes auxquels il arrive selon l'œuvre des méchants, et des méchants auxquels il arrive selon l'œuvre des justes. Je dis que c'est encore là une vanité. J'ai donc loué la joie, parce qu'il n'y a pas de bonheur pour l'homme sous le soleil qu'à manger et à boire et à se réjouir. C'est là ce qui doit l'accompagner au milieu de son travail, pendant les jours de vie que Dieu lui donne sous le soleil. Lorsque j'ai appliqué mon cœur à connaître la sagesse et à considérer les choses qui se passent sur la terre, car les yeux de l'homme ne goûtent le sommeil ni jour ni nuit, j'ai vu toute l'œuvre de Dieu, j'ai vu que l'homme ne peut pas trouver ce qui se fait sous le soleil. Il a beau se fatiguer à chercher, il ne trouve pas. Et même si le sage veut connaître, il ne peut pas trouver. L'Ecclésiaste, chapitre 9. Oui, j'ai appliqué mon cœur à tout cela. J'ai fait de tout cela l'objet de mon examen, et j'ai vu que les justes et les sages et leurs travaux sont dans la main de Dieu, et l'amour aussi bien que la haine. Les hommes ne savent rien, tout est devant eux. Tout arrive également à tous, même sort pour les justes et pour le méchant, pour celui qui est bon et pur, et pour celui qui est impur, pour celui qui sacrifie, et pour celui qui ne sacrifie pas. Il en est du bon, de celui qui jure comme de celui qui craint de jurer. Ceci est un mal parmi tout ce qui se fait sous le soleil, c'est qu'il y a pour tous un même sort. Aussi le cœur des fils de l'homme est plein de méchanceté, et la folie est dans leur cœur pendant leur vie. Après quoi, ils vont chez les morts. Car qui est excepté? Pour tous ceux qui vivent, il y a de l'espérance. Et même un chien vivant vaut mieux qu'un lion mort. Les vivants, en effet, savent qu'ils mourront. Mais les morts ne savent rien. Et il n'y a pour eux plus de salaire, puisque leur mémoire est oubliée. Et leur amour, et leur haine, et leur envie ont déjà péri. Et ils n'auront plus jamais aucune part à tout ce qui se fait sous le soleil. Va, mange avec joie ton pain, et bois gaiement ton vin. Car dès longtemps, Dieu prend plaisir à ce que tu fais. Quand tout temps tes vêtements soient blancs et que l'huile ne manque point sur ta tête. Jouis de la vie avec la femme que tu aimes pendant tous les jours de ta vie de vanité que Dieu t'a donnée sous le soleil, pendant tous les jours de ta vanité. Car c'est ta part dans la vie, au milieu de ton travail, que tu fais sous le soleil. Tout ce que ta main trouve à faire avec ta force, fais-le. Car il n'y a ni œuvre, ni pensée, ni science, ni sagesse dans le séjour des morts où tu vas. J'ai encore vu sous le soleil que la course n'est point aux agiles, ni la guerre aux vaillants, ni le pain aux sages, ni la richesse aux intelligents, ni la faveur aux savants. Car tout dépend pour eux du temps et des circonstances. L'homme ne connaît pas non plus son heure, pareil aux poissons qui sont pris au filet fatal, et aux oiseaux qui sont pris au piège. Comme eux, les fils de l'homme sont enlacés au temps du malheur lorsqu'ils tombent sur eux tout à coup. J'ai aussi vu sous le soleil ce trait d'une sagesse qui m'a paru grande. Il y avait une petite ville avec peu d'hommes dans son sein. Un roi puissant marcha sur elle, l'investit et éleva contre elle de grands forts. Il s'y trouvait un homme pauvre et sage qui sauva la ville par et personne ne s'est souvenu de cet homme pauvre. Et j'ai dit, la sagesse vaut mieux que la force. Cependant, la sagesse du pauvre est méprisée, et ses paroles ne sont pas écoutées. Les paroles des sages, tranquillement écoutées, valent mieux que les cris de celui qui domine parmi les insensés. La sagesse vaut mieux que les instruments de guerre. L'Ecclésiaste, chapitre 10. Les mouches mortes infectent et font fermenter l'huile du parfumeur. Un peu de folie l'emporte sur la sagesse et sur la gloire. Le cœur du sage est à sa droite, et le cœur de l'insensé à sa gauche. Quand l'insensé marche dans un chemin, le sens lui manque, et il dit de chacun, « Voilà un fou !» Si l'esprit de celui qui domine s'élève contre toi, ne quitte point ta place, car le calme prévient de grands péchés. Il est un mal que j'ai vu sous le soleil, comme une erreur provenant de celui qui gouverne. La folie occupe des postes très élevés, et des riches sont assis dans l'abaissement. J'ai vu des esclaves sur des chevaux, et des princes marchant sur terre comme des esclaves. Celui qui creuse une fosse y tombera, et celui qui renverse une muraille sera mordu par un serpent. Celui qui remue des pierres en sera blessé, et celui qui fend du bois en éprouvera du danger. S'il a émoussé le fer, et s'il n'en a pas aiguisé le tranchant, il devra redoubler de force. Mais la sagesse a l'avantage du succès. Si le serpent mord faute d'enchantement, il n'y a point d'avantage pour l'enchanteur. Les paroles de la bouche du sage sont pleines de grâce, mais les lèvres de l'insensé causent sa perte. Le commencement des paroles de sa bouche est folie, et la fin de son discours est une méchante folie. L'insensé multiplie les paroles. L'homme ne sait point ce qui arrivera, et qui lui dira ce qui sera après lui. Le travail de l'insensé le fatigue, parce qu'il ne sait pas aller à la ville. Malheur à toi, pays dont le roi est un enfant et dont les princes mangent dès le matin. Heureux, toi, pays dont le roi est de race illustre et dont les princes mangent au temps convenable, pour soutenir leur force et non pour se livrer à la boisson. Quand les mains sont paresseuses, la charpente s'affaisse, et quand les mains sont lâches, la maison a des gouttières. On fait des repas pour se divertir. Le vin rend la vie joyeuse. Et l'argent répond à tout. Ne maudis pas le roi, même dans ta pensée, et ne maudis pas le riche, dans la chambre où tu couches, car l'oiseau du ciel emporterait ta voix, l'animal ailé publierait tes paroles. L'Ecclésiaste, chapitre 11. Jette ton pain sur la face des eaux, car avec le temps tu le retrouveras. Donne-en une part à sept, et même à huit, car tu ne sais pas quel malheur peut arriver sur la terre. Quand les nuages sont pleins de pluie, ils la répandent sur la terre, et si un arbre tombe, au midi ou au nord, il reste à la place où il est tombé. Celui qui observe le vent ne sèmera point, et celui qui regarde les nuages ne moissonnera point. Comme tu ne sais pas quel est le chemin du vent, ni comment se forment les eaux dans le ventre de la femme enceinte, tu ne connais pas non plus l'œuvre de Dieu qui fait tout. Dès le matin, sème ta semence, et le soir, ne laisse pas reposer ta main, car tu ne sais point ce qui réussira, ceci ou cela, ou si l'un et l'autre sont également bons. La lumière est douce, et il est agréable aux yeux de voir le soleil. Si donc un homme vit beaucoup d'années, qu'il se réjouisse pendant toutes ces années, et qu'il pense aux jours de ténèbres qui seront nombreux. Tout ce qui arrivera est vanité. L'Ecclésiaste, chapitre 12. Jeune homme, réjouis-toi dans ta jeunesse, livre ton cœur à la joie pendant les jours de ta jeunesse. Marche dans les voies de ton cœur, et selon les regards de tes yeux. Mais sache que pour tout cela, Dieu t'appellera en jugement. Bannis de ton cœur le chagrin, et éloigne le mal de ton corps, car la jeunesse et l'aurore sont vanité. Mais souviens-toi de ton Créateur pendant les jours de ta jeunesse, avant que les jours mauvais arrivent, et que les années s'approchent, où tu diras, « Je n'y prends point de plaisir. » Avant que s'obscurcissent le soleil, et la lumière, la lune, et les étoiles, et que les nuages reviennent après la pluie, temps où les gardiens de la maison tremblent, où les hommes forts se courbent, où celles qui moulent s'arrêtent parce qu'elles sont diminuées, où ceux qui regardent par les fenêtres sont obscurcis, où les deux battants de la porte se ferment sur la rue, quand s'abaisse le bruit de la meule, où l'on se lève au chant de l'oiseau, où s'affaiblissent toutes les filles du champ, où l'on redoute ce qui est élevé, où l'on a des terreurs en chemin, où l'amandier fleurit, où la sauterelle devient pesante, et où la capre n'a plus d'effet, car l'homme s'en va vers sa demeure éternelle, et les pleurs parcourent les rues. Avant que le cordon d'argent se détache, que le vase d'or se brise, que le seau se rompe sur la source, et que la roue se casse sur la citerne. avant que la poussière retourne à la terre, comme elle y était, et que l'Esprit retourne à Dieu, qui l'a donné. Vanité des vanités, dit l'Ecclésiaste, tout est vanité. Outre que l'Ecclésiaste fut un sage, il a encore enseigné la science au peuple, et il a examiné, sondé, mis en ordre un grand nombre de sentences. L'Ecclésiaste s'est efforcé de trouver des paroles agréables, et ce qui a été écrit avec droiture, ce sont des paroles de vérité. Les paroles des sages sont comme des aiguillons, et, rassemblées en un recueil, elles sont comme des clous plantés, donnés par un seul maître. Du reste, mon fils, tire instruction de ces choses. On ne finirait pas si l'on voulait faire un grand nombre de livres, et beaucoup d'études est une fatigue pour le corps. Écoutons la fin du discours. Crains Dieu et observe ses commandements. C'est là ce que doit tout homme. Car Dieu amènera toute œuvre en jugement au sujet de tout ce qui est caché, soit bien.
0: Chapitre 1. Cantique des Cantiques de Salomon. Qu'il me baise des baisers de sa bouche, car ton amour vaut mieux que le vin. Tes parfums ont une odeur. Ton nom est un parfum qui se répand. C'est pourquoi les jeunes filles t'aiment. Entraîne-moi après toi. Nous courrons. Le roi m'introduit dans ses appartements. Nous nous égayerons, nous nous réjouirons à cause de toi. Nous célébrerons ton amour plus que le vin. C'est avec raison que l'on t'aime. Je suis noire, mais je suis belle, fille de Jérusalem, comme les tentes de Kédar, comme les pavillons de Salomon. Ne prenez pas garde à mon teint noir. C'est le soleil qui m'a brûlé. Les fils de ma mère se sont irrités contre moi. Ils m'ont faite gardienne des vignes. Ma vigne à moi, je ne l'ai pas gardée. Dis-moi, ô toi que mon cœur aime, où tu fais paître tes brebis, où tu les fais reposer à midi. Car pourquoi serais-je comme une égarée près des troupeaux de tes compagnons? Si tu ne le sais pas, ô la plus belle des femmes, sors sur les traces des brebis, et fais paître tes chevreaux près des demeures des bergers. À ma jument qu'on attelle au char de Pharaon, je te compare, ô mon ami. Tes joues sont belles au milieu des colliers, ton cou est beau au milieu des rangées de perles. Nous te ferons des colliers d'or avec des points d'argent. Tandis que le roi est dans son entourage, mon art exhale son parfum. Mon bien-aimé est pour moi un bouquet de myrrhe qui repose entre mes seins. Mon bien-aimé est pour moi une grappe de Troène, des vignes d'En-Gedi. Que tu es belle, mon ami, que tu es belle. Tes yeux sont des colombes. Que tu es beau, mon bien-aimé, que tu es aimable. Notre lit, c'est la verdure. Les solives de nos maisons sont des cèdres.
1: Nos lambris sont des cyprès.
0: Le Cantique des Cantiques, chapitre 2. Je suis un narcisse de Saron, un lys des vallées. Comme un lys au milieu des épines, tel est mon ami parmi les jeunes filles. Comme un pommier au milieu des arbres de la forêt, tels les jeunes hommes. J'ai désiré m'asseoir à son ombre, et son fruit est doux à mon palais. Il m'a fait entrer dans la maison du vin, et la bannière qu'il déploie sur moi, c'est l'amour. Soutenez-moi avec des gâteaux de raisin, fortifiez-moi avec des pommes, car je suis malade d'amour. Que sa main gauche soit sous ma tête et que sa droite m'embrasse. Je vous en conjure, fille de Jérusalem, par les gazelles et les biches des champs, ne réveillez pas l'amour avant qu'elle le veuille. C'est la voix de mon bien-aimé. Le voici. Il vient, sautant sur les montagnes, bondissant sur les collines. Mon bien-aimé est semblable à la gazelle ou au fang des biches. Le voici. Il est derrière notre mur. Il regarde par la fenêtre. Il regarde par le treillis. Mon bien-aimé parle et me dit : Lève-toi, mon ami, ma belle, et viens. car voici, l'hiver est passé. La pluie a cessé, elle s'en est allée. Les fleurs paraissent sur la terre, le temps de chanter est arrivé, et la voix de la tourterelle se fait entendre dans nos campagnes. Le figuier embaume ses fruits, et les vignes en fleurs exhalent leur parfum. Lève-toi, mon ami, ma belle, et viens. Ma colombe, qui te tient dans les fentes des rochers, qui te cache dans les parois escarpées, fais-moi voir ta figure, fais-moi entendre ta voix. Car ta voix est douce et ta figure est agréable. Prenez-nous les renards, les petits renards qui ravagent les vignes, car nos vignes sont en fleurs. Mon bien-aimé est à moi et je suis à lui. Il fait paître son troupeau parmi les lys. Avant que le jour se rafraîchisse et que les ombres fuient, reviens. Sois semblable, mon bien-aimé, à la gazelle ou au fond des biches sur les montagnes qui nous séparent. Le Cantique des Cantiques, chapitre 3. Sur ma couche, pendant les nuits, j'ai cherché celui que mon cœur aime. Je l'ai cherché, et je ne l'ai point trouvé. Je me lèverai, et je ferai le tour de la ville, dans les rues et sur les places. Je chercherai celui que mon cœur aime. Je l'ai cherché, et je ne l'ai point trouvé. Les gardes qui font la ronde dans la ville m'ont rencontré. Avez-vous vu celui que mon cœur aime? À peine les avais-je passés que j'ai trouvé celui que mon cœur aime. Je l'ai saisi et je ne l'ai point lâché jusqu'à ce que je l'ai amené dans la maison de ma mère, dans la chambre de celle qui m'a conçu. Je vous en conjure, fille de Jérusalem, par les gazelles et les biches des champs, ne réveillez pas l'amour avant qu'elle le veuille. Qui est celle qui monte du désert comme des colonnes de fumée au milieu des vapeurs de myrrhe et d'encens et de tous les aromates des marchands? Voici la litière de Salomon, et autour d'elle 60 vaillants hommes, des plus vaillants d'Israël. Tous sont armés de l'épée, sont exercés au combat. Chacun porte l'épée sur sa hanche, en vue des alarmes nocturnes. Le roi Salomon s'est fait une litière de bois dur. Il en a fait les colonnes d'argent, d'or, le siège de pourpre. Au milieu est une broderie, œuvre d'amour des filles de Jérusalem. Sortez, filles de Sion, regardez le roi Salomon, avec la couronne dont sa mère l'a couronné le jour de ses fiançailles, le jour de la joie de son cœur. Le Cantique des Cantiques, chapitre 4. Que tu es belle, mon ami, que tu es belle. Tes yeux sont des colombes derrière ton voile. Tes cheveux sont comme un troupeau de chèvres, suspendus au flanc de la montagne de Galaad. Tes dents sont comme un troupeau de brebis tondues qui remontent à l'abreuvoir. Toutes portent des jumeaux, aucune d'elles n'est stérile. Tes lèvres sont comme un cil cramoisi, et ta bouche est charmante. Ta joue est comme une moitié de grenade derrière ton voile. Ton cou est comme la tour de David, bâtie pour être un arsenal. 1000 boucliers y sont suspendus, tous les boucliers des héros. Tes deux seins sont comme deux fans, comme les jumeaux d'une gazelle qui pestent au milieu des lys. Avant que le jour se rafraîchisse et que les ombres fuient, j'irai à la montagne de la myrrhe et à la colline de l'encens. Tu es toute belle, mon ami, et il n'y a point en toi de défaut. Viens avec moi du Liban, ma fiancée, viens avec moi du Liban. Regarde du sommet de l'Amana, du sommet de Sénir et de l'Hermon, des tanières des lions, des montagnes des léopards. Tu me ravis le cœur, ma sœur, ma fiancée, tu me ravis le cœur par l'un de tes regards, par l'un des colliers de ton cou. Que de charme dans ton amour, ma sœur, ma fiancée. Comme ton amour vaut mieux que le vin, et combien tes parfums sont plus suaves que tous les aromates. Tes lèvres distillent le miel, ma fiancée. Il y a sous ta langue du miel et du lait, et l'odeur de tes vêtements est comme l'odeur du Liban. Tu es un jardin fermé, ma sœur, ma fiancée, une source fermée, une fontaine scellée. Tes jets forment un jardin où sont des grenadiers, avec les fruits les plus excellents, les troènes avec le nard. Le nard et le safran, le roseau aromatique et le cinnamon, avec tous les arbres qui donnent l'encens. La myrrhe et l'aloès, avec tous les principaux aromates. Une fontaine des jardins, une source d'eau vive, des ruisseaux du Liban. Lève-toi, Aquilon, viens, autant. Soufflez sur mon jardin, et que les parfums s'en exhalent. Que mon bien-aimé entre dans son jardin, et qu'il mange de ses fruits excellents. Le Cantique des Cantiques, chapitre 5. J'entre dans mon jardin, ma sœur, ma fiancée. Je cueille ma myrrhe avec mes aromates. Je mange mon rayon de miel avec mon miel. Je bois mon vin avec mon lait. Mangez, amis, buvez, enivrez-vous d'amour. J'étais endormi, mais mon cœur veillait. C'est la voix de mon bien-aimé qui frappe. Ouvre-moi, ma sœur, mon amie, ma colombe, ma parfaite. Car ma tête est couverte de rosée, mes boucles sont pleines des gouttes de la nuit. J'ai ôté ma tunique, comment la remettrai-je? J'ai lavé mes pieds, comment les salirai-je? Mon bien-aimé a passé la main par la fenêtre, et mes entrailles se sont émues pour lui. Je me suis levé pour ouvrir à mon bien-aimé, et de mes mains a dégoûté la myrrhe, de mes doigts, la myrrhe répandue sur la poignée du verrou. J'ai ouvert à mon bien-aimé, mais mon bien-aimé s'en était allé, il avait disparu. J'étais hors de moi quand il me parlait. Je l'ai cherché, et je ne l'ai point trouvé. Je l'ai appelé, et il ne m'a point répondu. Les gardes qui font la ronde dans la ville m'ont rencontré. Ils m'ont frappé, ils m'ont blessé. Ils m'ont enlevé mon voile, les gardes des murs. Je vous en conjure, fille de Jérusalem, si vous trouvez mon bien-aimé, que je suis malade d'amour. Qu'a ton bien-aimé de plus qu'un autre, ô la plus belle des femmes? Qu'a ton bien-aimé de plus qu'un autre, pour que tu nous conjures ainsi? Mon bien-aimé est blanc et vermeil. Il se distingue entre 10 000. Sa tête est de l'or pur. Ses boucles sont flottantes, noires comme le corbeau. Ses yeux sont comme des colombes au bord des ruisseaux, se baignant dans le lait, reposant au sein de l'abondance. Ses joues sont comme un parterre d'aromates, une couche de plantes odorantes. Ses lèvres sont des lys, d'où découle la myrrhe. Ses mains sont des anneaux d'or, garnis de... Son corps est de l'ivoire poli, couvert de saphir. Ses jambes sont des colonnes de marbre blanc, posées sur des bases d'or. Son aspect est comme le Liban, distingué comme les cèdres. Son palais n'est que douceur, et toute sa personne est pleine de charme. Tel est mon bien-aimé, tel est mon ami, fille de Jérusalem. Le Cantique des Cantiques, chapitre 6. Où est allé ton bien-aimé, ô la plus belle des femmes? De quel côté ton bien-aimé s'est-il dirigé? Nous le chercherons avec toi. Mon bien-aimé est descendu à son jardin, au parterre d'aromates, pour faire paître son troupeau dans les jardins, et pour cueillir des lys. Je suis à mon bien-aimé, et mon bien-aimé est à moi. Il fait paître son troupeau parmi les lys. Tu es belle, mon ami, comme Tirsa, agréable comme Jérusalem, mais terrible comme des troupes sous leur bannière. Détourne de moi tes yeux, car ils me troublent. Tes cheveux sont comme un troupeau de chèvres, suspendus au flanc de Galaad. Tes dents sont comme un troupeau de brebis, qui remontent de l'abreuvoir. Toutes portent des jumeaux. Aucune d'elles n'est stérile. Ta joue est comme une moitié de grenade derrière ton voile. Il y a 60 reines, 80 concubines et des jeunes filles sans nombre.
1: Une seule est ma colombe, ma parfaite. Elle est l'unique de sa mère, la préférée de celle qui lui donna le jour. Les jeunes filles la voient et la disent heureuse. Les reines et les concubines aussi, et elles la louent. Qui est celle qui apparaît comme l'aurore, belle comme la lune, pure comme le soleil, mais terrible comme des troupes sous leur bannière? Je suis descendu au jardin des noyers pour voir la verdure de la vallée, pour voir si la vigne pousse, si les grenadiers fleurissent. Je ne sais, mais mon désir m'a rendu semblable au char de mon noble peuple. Le Cantique des Cantiques, chapitre 7. Reviens, reviens, Sulamite. Reviens, reviens, afin que nous te regardions. Qu'avez-vous à regarder la Sulamite comme une danse de deux cœurs? Que tes pieds sont beaux dans ta chaussure, fille de prince. Les contours de ta hanche sont comme des colliers, œuvre des mains d'un artiste. Ton sein est une coupe arrondie, où le parfum parfumé ne manque pas. Ton corps est un tas de froment entouré de lys. Tes deux seins sont comme deux fans, comme les jumeaux d'une gazelle. Ton cou est comme une tour d'ivoire. Tes yeux sont comme les étangs de Hesbon, près de la porte de Bat-Rabim. Ton nez est comme la tour du Liban, qui regarde du côté de Damas. Ta tête est élevée comme le Carmel, et les cheveux de ta tête sont comme la pourpre. Un roi est enchaîné par des boucles. Que tu es belle, que tu es agréable, ô mon amour, au milieu des délices. Ta taille ressemble au palmier et tes seins à des grappes. Je me dis, je monterai sur le palmier, j'en saisirai les rameaux. Que tes seins soient comme les grappes de la vigne, le parfum de ton souffle comme celui des pommes, et ta bouche comme un vin excellent qui coule aisément pour mon bien-aimé et glisse sur les lèvres de ceux qui s'endorment. Je suis à mon bien-aimé, et ses désirs se portent vers moi. Viens, mon bien-aimé, sortons dans les champs, demeurons dans les villages. Dès le matin, nous irons aux vignes, nous verrons si la vigne pousse, si la fleur s'ouvre, si les grenadiers fleurissent. Là, je te donnerai mon amour. Les mandragores répandent leur parfum, et nous avons à nos portes tous les meilleurs fruits, nouveaux et anciens. Mon bien-aimé, je les ai gardés pour toi. Le Cantique des Cantiques, chapitre 8. Oh, que n'es-tu mon frère, allaité des mamelles de ma mère? Je te rencontrerai dehors, je t'embrasserai, et l'on ne me mépriserait pas. Je veux te conduire, t'amener à la maison de ma mère. Tu me donneras tes instructions, et je te ferai boire du vin parfumé, du moût de mes grenades. Que sa main gauche soit sous ma tête, et que sa droite m'embrasse. Je vous en conjure, fille de Jérusalem, ne réveillez pas l'amour avant qu'elle le veuille. Qui est celle qui monte du désert, appuyée sur mon bien-aimé? Je t'ai réveillée sous le pommier. Là, ta mère t'a enfanté. C'est là qu'elle t'a enfanté, qu'elle t'a donné le jour. Mets-toi comme un sceau sur ton cœur, comme un sceau sur ton bras. Car l'amour est fort comme la mort, la jalousie est inflexible comme le séjour des morts. Ses ardeurs sont des ardeurs de feu, une flamme de l'Éternel. Les grandes eaux ne peuvent éteindre l'amour, et les fleuves ne le submergeraient pas. Quand un homme offrirait tous les biens de sa maison contre l'amour, il ne s'attirerait que le mépris. Nous avons une petite sœur qui n'a point encore de mamelle. Que ferons-nous de notre sœur le jour où on la recherchera? Si elle est un mur, nous bâtirons sur elle des créneaux d'argent. Si elle est une porte, nous la fermerons avec une planche de sel. Je suis un mur et mes seins sont comme des tours. J'ai été à ses yeux comme celle qui trouve la paix. Salomon avait une vigne à Baal-Hamon. Il remit la vigne à des gardiens. Chacun t'apportait pour son fruit 1000 sicles d'argent. Ma vigne, qui est à moi, je la garde. À toi, Salomon, les 1000 sicles,
0: et 200 à ceux qui gardent le fruit. Habitants des jardins, des amis prêtent l'oreille à ta voix.

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Radio Manuel, nous retournons encore pour nous faire une émission ensemble avec vous. 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

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Nous saluer le Saint-Esprit de Dieu qui est là pour faire ministère ensemble avec nous, pour accompagner nous et qui permet que jusqu'à présent nous restions dans la foi. La foi est assez facile pour nous croire en bon Dieu, mais elle n'est pas assez facile pour nous croire en bon Dieu. Ça prend une foi qui est appuyée par le Saint-Esprit qui pour permettre que nous capables de vivre une vie qui est stable, une vie qui est orientée selon la puissance de l'Esprit Saint. Et c'est ça qui fait, c'est une chose de croire, mais c'est une chose de vivre ta foi. Eh bien, matin, non seulement nous croyons que Jésus-Christ ressuscité, que nous croyons que Jésus-Christ donne la vie éternelle, non seulement nous croyons aussi que les nous mourir, nous vivons dans l'éternité, en même temps aussi, matin, nous croyons que nous continuons à vivre la foi, nous, jusqu'à ce que Christ va retourner venir chercher nous. Quel que soit côté, nous prenons rendez-vous ça et nous gagnons non seulement un rendez-vous pour nous capables de méditer la parole, la prière ensemble, mais nous gagnons un objectif qui est très précis. C'est 2 semaines de guérison que bon Dieu te mettait pour nous passer ensemble. Eh bien, 2 semaines ça, nous dans la 2e semaine, non? Nous faisons la 1e semaine non, déjà. Nous dans la 2e semaine. Non? Matin, nous prenons méditer ensemble. Et nous prenons la prière aussi sur les maladies incurables. Et nous prenons comme texte, et nous prenons comme texte Matthieu chapitre 8, à partir du verset 1er, nous prenons parler du lépreux. Du lépreux qui était malade, qui était en maladie incurable dans le temps, mais qui était rencontré Jésus-Christ. Jésus-Christ change vie complètement. Il y a plus de monde qui a parlé à Christ pour changer vie. 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hier aujourd'hui et éternellement. 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Pas être branché seulement pour être branché, mais être branché avec une foi active. Une foi qui pour fort connaît que qu'il y a un bagage spécial qui pourra le passer dans moment ça. Une foi qui pour fort connaît que qu'il y a une atmosphère de miracle qui établit qu'on y a et que seul monde qui gagne la foi active capable d'entrer en possession de ce miracle. Parce que des fois, il y a un pile de miracles qui étaient à disposition. Non? Mais miracle pas fait cadeau dans le marché. Miracle pas fait cadeau dans la banque. Miracle fait cadeau dans la présence de Dieu avec la foi. Et on va voir que tout miracle que Jésus-Christ fait dans la Bible, la foi, qu'il pas dit, mon ta foi t'a guéri ou ta foi t'a sauvé. Maintenant, pendant nous proclamer cette délivrance spéciale de la part du Seigneur, tout ça qui n'a l'air là allié pour lui capable accomplir. Nous pas seulement faire une déclaration qui est faite par la bouche, mais nous faisons une déclaration spirituelle qui établit dans le monde invisible et qui a besoin d'une application spirituelle aussi dans le monde invisible. C'est ça, bon Dieu, tu dis la femme samaritaine. Dit la femme samaritaine, Dieu est esprit. Il faut que ceux qui l'adorent, l'adorent en esprit et en vérité. Ou capable, matin, t'es à la docteur ou bon médicament ou prendre. Mais le wapman de bon Dieu pour le guérir, c'est pas bouteille médicament pour lever en l'air. Le wapman de bon Dieu pour le guérir, c'est camper ou camper dans la promesse, dans la présence, dans la parole. Et pour dire, mais ça, ma la parole te dit. Esaïe 53, verset 5. Par tes mains trichues que nous sommes guéris. Mais ça, la parole te dit. Dans Psaume 107, verset 20. Il voit et parole lui guérit tout le monde. C'est ça pour venir devant mon Dieu. Parce que mon Dieu respecte parole. La Bible dit, ce qu'il dit de sa bouche, sa main l'accomplit. Les nous la prier, mon Dieu, qui ça nous fait? Nous parler avec mon Dieu. Les nous lit la parole, mon Dieu parler avec nous. Et c'est ça qui fait, ou bien besoin de cette dimension de foi personnelle pour aller devant mon Dieu,
pour dire bon Dieu, aujourd'hui a son journée commencé. Aujourd'hui a son semaine qui commence. Ou a commencé avec moi par un miracle exceptionnel. Ou a commencé avec moi par un miracle extraordinaire aussi. Parce que je voulais entrer dans la réalité spirituelle. Je voulais suspendre vivre par la foi, à par la vue. Je voulais suspendre vivre par ça ma poue, par ça mon abdim, par ça m'attendé. Je voulais vivre par ça la Bible dit. Je voulais vivre par ça au proclamer. Je voulais vivre par ça au déclarer. Parce que je connaissais la vraie vie. Pas une vie qui est plus extraordinaire. Pas une vie qui est plus établie que la vie proclamée en Jésus-Christ. Matin, je me suis rejoint même par la foi côté de la studio. Parce que je connais. Même Jean, le centenier romain, te dit mettre l'altar à côté. Il dit mettre, ou pas besoin de la caille moi. Ou me dit, ou seulement en parole, et mon serviteur sera guéri. Matin, quel que soit côté, ou pas besoin. Je n'ai pas besoin de faire un déplacement pour me venir, pour me dire que ça que je viens joindre au Kotoréa. C'est impossible. Mais par la foi, nous avons fait bon Dieu parler. Par la foi, nous avons établi le trône bon Dieu. Par la foi, miracle a éclaté. Par la foi, victoire capable de bailler. La prière, c'est le langage de la foi. Moi, je dis la prière, c'est le langage de la foi. Comment me faire la prière, c'est le langage de la foi? Quel que soit côté, dans quel que soit pays où est, dans quel que soit zone où est, ou qu'a changé l'atmosphère, ou capable faire un pile de gars avec la prière, ou qu'a établi quelque chose, parce que la prière ou pas besoin de déplacer, la prière ou pas besoin de courir, la prière côté ou qu'a changé l'atmosphère en Haïti, ou qu'a changé l'atmosphère en Europe, ou qu'a changé l'atmosphère en Amérique, ou qu'a changé l'atmosphère en Afrique. Ou qu'a changé l'atmosphère en Océanie. Parce que la prière, leur parler, c'est l'Esprit bon Dieu qui prend parole ou dit, et puis l'aller exécuter pour le matin. Je voulais en affaire avec des hommes et des femmes qui croient dans la puissance de la prière et qui croient que la prière, c'est le langage de la foi. Nous pourrons changer l'atmosphère dans le pays. Nous pourrons changer l'atmosphère dans le pays. Nous pourrons changer l'atmosphère dans le quartier. Nous pourrons changer l'atmosphère dans l'église. Nous. Et nous pourrons camper à la brèche pour nous dire c'est impossible pour mon Dieu pas faire une intervention matin. Parce que nous connaissons avec Dieu toute bagaille est capable d'accomplir. Est-ce que m'en a fait avec des hommes et des femmes qui voulaient suivre moi sous trace pas ça? Parce qu'on ne trace pas charnel, parce qu'on ne trace pas personnel, mais on ne trace pas de la foi. Côté nous pourrons changer l'atmosphère, côté nous pourrons modifier quelque parcours matin, côté nous pourrons. Et bloquer quelques démarches qui pourraient le faire matin. Quand nous pourrions dire, diable, là, on pas capable de faire. Parce que bon Dieu a toute puissance dans proclamer. Et bon Dieu a toute puissance dans l'exécuter. Je voulais en affaire avec des hommes et des femmes qui croient en ça, que nous proclamer matin. Et qui pourraient le faire sous genoux. Et qui pourraient le faire avec les mains levées. Qui pourraient le faire sous sac. Et qui pourraient le faire quelle que soit position. Mais avec une disposition spirituelle matin, nous pourrons changer le war. Nous pourrons réveiller le war. Et nous pourrons dire l'Éternel des armées. Campez avec nous matin. Parce que il y a des choses que nous voulons faire. Il y a des choses que nous voulons exécuter matin par ta parole. Au nom de Jésus-Christ, demandez bon Dieu pour augmenter la foi. Selon Luc 17, verset 5. Même Jean apôtre de 10 mètres. Il dit, Seigneur Sauveur, augmente notre foi. Mais Jésus-Christ qui était croit que vous pas besoin d'un paquet de la foi pour faire quelque chose. Il dit, mais si nous avons la foi comme une petite graine, c'est vrai. N'a dit, montagne la déplacer et montagne la va déplacer. Maintenant, c'est pas quantité de foi qu'on doit gagner, mais c'est la foi que bon Dieu met en dedans là, pour capable avancer devant celui qui compte et celui qui va faire miracle là. C'est lui qui va éclater délivrance dans ma terre. Branchez avec moi, qu'embé même par la foi. Et puis nous allons parler avec bon Dieu, nous allons la prier bon Dieu. Même Jean Hillsong a chanté Kounia, I believe you are my portion. I believe you are everything all I need. Matin, nous croyons ça. Et ça a éclaté matin.
Nous croyons que bon Dieu a fait une intervention spéciale pour nous-mêmes. Et nous croyons que le monde invisible a entravé. Nous croyons que tout ça qui est campé devant nous pour empêcher nous de gloire au matin. Il va connaître qui ça peut faire. Parce que le Saint-Esprit de Dieu matin a établi quelque chose que moi-même ou même nous pas qu'à fin comprendre complètement. Mais nous pouvons l'accomplir par la foi. Matin, nous pourrons parler sur la guérison des maladies incurables. Et nous pourrons prendre le texte de Matthieu chapitre 8 à partir du verset 1er. Tout le monde qui a écouté matin, mettez-vous en position matin pour recevoir l'homme de mon Dieu. Ou te baille bon Dieu gloire déjà, ou te baille bon Dieu adoration, ou te célébrer le nom du Dieu Tout-Puissant. Mais maintenant, c'est le moment pour recevoir. Recevoir guérison, recevoir délivrance, recevoir miracle, recevoir la paix, recevoir la vie, recevoir l'abondance qu'il faut maintenant. Tout le monde qui a écouté maintenant, on nous prend disposition que bon Dieu mettait, on nous rentre dans la dimension de la foi. En nous rentrer côté, pas de monde encore capable d'entrer que seulement le Saint-Esprit qui a mené à nous. Dans 1 Corinthiens 2, verset 10, il dit l'Esprit sonde de tout, même les profondeurs de Dieu. L'Esprit sonde de tout. Et puis il dit même les profondeurs de Dieu. Si bon Dieu a une profondeur, bon Dieu a une surface aussi. Parce que pas de profondeur sans surface. Pas de profondeur sans surface. Ça veut dire maintenant, nous sommes capables dans la surface. Quand nous contemplons bon Dieu dans ce qui est possible. Nous contemplons bon Dieu dans ce qui est normal. Mais nous ne contemplons pas bon Dieu dans ce qui est impossible. Dans ce qui est anormal. Et pour nous sommes capables de déclarer avec conviction tout est possible à celui qui croit. Maintenant, nous contemplons bon Dieu dans un job qui est normal. Mais si Dieu dans telle branche, moi fais telle connaissance dans telle branche. Bravo et CV, bon Dieu capable de faire jouer un job ça. Ou bien grand monde qui s'en mime dans le côté mien. Bravo côté pour me demander de faire qui choye pour moi. Mais maintenant, je suis en affaire avec des gens qui peuvent faire bon Dieu confiance dans ça qui nous relève impossible. Je connaissance pour job là. Je suis pour job là. Mais je vais CV quand même. Bon Dieu a fait une intervention spéciale pour moi. Je n'ai pas de médicaire, je n'ai pas de carte d'assurance maladie. Je n'ai pas de docteur qui est capable de sonder, pour capable de guérir. Même bras le côté bon Dieu, je vais entrer dans l'hôpital ciel. Je vais camper devant Jésus de Nazareth. Et m'attend une guérison personnelle. M'attend une délivrance personnelle. Est-ce que je suis un matin qui croit dans la jambe, qui croit que rien n'est impossible à celui qui croit? Qui croit que nous vivons dans une dimension de vie, côté ce bon Dieu même qui entre en dedans, selon 1 Corinthiens verset 16, et qui fait habitation en dedans nous. Nous avons la vie divine en dedans nous. Nous avons bon Dieu qui aime nous. Nous avons bon Dieu qui a dirigé le matin. Je suis sorti dans le niveau $50. Je crois que bon Dieu est capable de faire millionnaire. Je suis sorti dans guérison maladie grippe. Je crois que bon Dieu a guéri le cancer là. Je crois que bon Dieu qui a guéri sida. Je crois que bon Dieu qui a guéri diabète là. Je crois que bon Dieu qui a guéri haute tension. Je crois que bon Dieu qui a guéri lupus là. Je crois que bon Dieu qui a guéri n'importe qui forme maladie là. Parce que bon Dieu, c'est bon Dieu qu'on guérit. Il pas guéri seulement une portion maladie, mais il guérit toute forme de maladie. Maintenant, je veux quelques monde qui aime même alléluia par la foi pour nous entrer dans le monde invisible et pour nous croire l'impossible. Pour nous croire ça l'homme pas qu'à croire. Pour nous croire ça l'homme pas qu'à faire. Pour nous croire ça nous-mêmes nous pas qu'à accomplir. Bon Dieu qui a toute puissance là. Bon Dieu qui a tout pouvoir. Bon Dieu qui a toute autorité à matin. C'est lui-même qui a prélé. Et c'est lui-même qui a puissance pour faire ça. C'est lui qui a autorité pour faire ça. Je voulais lever la conviction personnelle de certaines personnes matin. Pour me dire, soyez convaincus. Que le Saint-Esprit l'emplace, côté et qu'il pourra faire un miracle exceptionnel. Parce que miracle matin, il est basé sur la guérison des maladies incurables. Guérison côté médecin, pas qu'à jouer une solution. Côté médecin, dit pas capable. Côté médecin, dit l'impossible.
Et puis pour nous capable prendre Matthieu 19 verset 27 pour nous dire avec Dieu tout est possible. Diamond dit ça avec moi encore Matthieu 19 verset 27. Matthieu 19 verset 27, Diamond proclame ça avec moi. Avec Dieu tout est possible. Avec Dieu. Avec Dieu. Avec Dieu. Matthieu 19 verset 27. Avec Dieu tout est possible. C'est pas un homme qui a parlé, c'est pas un homme qui a dit ça. Diamond dit ça même avec Luc 1 verset 37. Tout est possible avec Dieu. Matthieu 19 verset 27. Luc 1 verset 37. Alléluia. Lui explique que pas gagne rien qui est impossible. Pas gagne rien qui est impossible. Alléluia, pas gagne rien qui est impossible. Quoi que matin, bon Dieu voyons énergie spirituelle la caillou. Lui voyons force spirituelle ba ou même. Pour capable entrer dans le monde invisible et établir ce qui est impossible. Et la prière de manière personnelle. Je vais quitter la musique, ça, je vais retourner. Mais je vais retourner, je vais attendre tout le monde réuni autour de la table. Nous joindre la main ensemble pour la prière. Et nous allons lever quelques de filles. Matthieu 19, verset 27. Luc 1, verset 37. D'ailleurs, mettez deux versets dans le calpé au matin. Et fait toute journée ensemble avec lui. Matthieu 19, verset 27. Luc 1, verset 37. Il dit, avec Dieu, tout est possible. Avec Dieu, tout est possible. Avec Dieu, tout est possible. Avec Dieu, tout est possible. M'a répété encore. Avec Jésus, tout est possible. Avec Jésus, tout est possible. Avec le Saint-Esprit, tout est possible. Nous parlons entrer dans l'impossibilité. Nous parlons la prière matin. Et nous parlons parler avec bon Dieu. Nous voulons faire bon Dieu qu'on est. Petit lieu vient devant. Li pas qu'à gagner l'autre choix encore. Que bah bon Dieu gloire. Que célébrer le nom de ce Dieu Tout-Puissant. Au nom de Jésus-Christ. Au nom du Tout-Puissant. Au nom de la gloire du Très-Haut ce matin. Alléluia. Au nom de Jésus-Christ. Ma petite musique, ça a fini de jouer. Et ma retourné pour qu'elle a prié ensemble avec vous matin. Pour nous capables de proclamer. Ça nous est capable de brûler l'établissement de l'impossible. Maintenant, Matthieu 19, verset 27, Luc 1, verset 37.

Oui, moi crois que le Seigneur, c'est le Dieu qui guérit, c'est le Dieu qui donne la victoire, c'est le Dieu qui donne la délivrance, c'est ça me croit matin. Et pas que monde qui a fait quoi le contraire. Parce que moi-même, personnellement, j'étais malade. C'est bon Dieu qui guérit. Donc, gré chemin passé, mon pas qu'à enseigner au lit. Parce qu'on connaît déjà. Donc, parce qu'on connaît déjà, qu'on a qu'à enseigner l'autre monde. Parce que où tout connaît, c'est lui qui est capable d'expliquer au monde. Et même moi, je connais le chemin de la guérison de la part de ce Dieu Tout-Puissant. Et comme ça, moi, je crois que mon Dieu est capable de guérir. Mais s'il guérit, il est capable de guérir tout. Parce qu'il a un pouvoir pour faire ça. 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Ça veut dire la prière ensemble. 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Pour tout le monde qui a porté un poids maladie et qui n'est pas capable de solution et qui sent fatigué. Il y a un paquet de maladies qui est incurable. 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Nous accepter vivre avec elle. Et nous étions quoi des fois normal à un certain âge pour faire diabète. 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

cours des choses que bon Dieu a changé. Puis accepter comme statu quo des miracles que bon Dieu est capable de faire. 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Quitter bon Dieu établit miracle là comme il faut dans la vie. 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Donc toute acceptation de faire enlever la capacité de la foi. La foi ça commence d'abord en nous. Et puis ça produit en nous une indignation personnelle. Et puis ça produit une conviction aussi que ça faut que ça change. Ça va pas rester comme ça, faut que ça change. Faut que ça va pas rester comme ça, faut que ça change. C'est ça la foi à le chercher dans nous-mêmes. Et c'est ça la foi établie dans nous-mêmes. Et c'est ça la foi bon nous pour nous faire. Et c'est ça qui fait jodi a une possibilité pour capable changer le parcours de ta vie. Et prend la vie dans l'autre dimension que ou même ou croit que bon Dieu relé au pourrier. 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Pour capable faire miracle matin pour tout le monde qui ont maladie incurable, cap attaquer. Pour tout le monde qui frappé par une maladie quelconque qui pas ca guérir. C'est pas ça, Jérémie 33, verset 10 dit, bon Dieu dit, voici, je lui donne la guérison et la santé. Je les guérirai et je leur ouvrirai une source abondante de paix et de fidélité. Et puis dans Jérémie 17, verset 14, il dit, guéris-moi éternel et je serai guéri. Guéris-moi éternel et je serai guéri. Quel que soit côté, qu'on y a maintenant de prendre disposition, nous allons réunir autour de la table. Nous avons la prière pour cancer seulement. Mais nous avons la prière pour diabète ou bien pour sucre. Je ne suis capable de dire dans le langage haïtien. Nous avons la prière pour haute tension, pour basse tension, pour cancer, pour toute forme de maladie. Que recherche médicale n'est pas capable de trouver une solution. Mais la spiritualité en Jésus-Christ est capable de trouver une solution. Parce que bon Dieu, son bon Dieu de miracle, son bon Dieu de guérison que lié. C'est mon Dieu qui bat la victoire. Mais quand on y est, on a beaucoup de fond. Nous prenons la prière, on a. Nous prenons parler avec mon Dieu. Et nous attendons que mon Dieu fasse une intervention spéciale pour nous-mêmes. Parce que c'est lui qui va faire intervention ça. C'est lui guérisseur. C'est lui qui bat la victoire. C'est lui qui bat la délivrance matin. Et c'est bon côté elle n'a pas approché. 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Avant nous faire prière, je vais nous mettre dans le contexte d'abord. Nous allons lire Matthieu chapitre 8, verset 1er jusqu'au verset 4. Ce n'est pas un texte qui est long, mais c'est un texte qui a une pile signification pour un pile monde qui a écouté radio à matin. Matthieu chapitre 8, verset 1er jusqu'au verset 4. C'est dit, lorsque Jésus-Christ fut descendu de la montagne, une grande foule le suivit. Lorsque Jésus-Christ fut descendu de la montagne, une grande foule le suivit. Et voici un lépreux, se tant approché, se prosterna devant lui et dit, Maître, ou bien Seigneur, si tu veux, tu peux me rendre pur. Jésus étendit la main, le toucha et dit, Je le veux, sois pur. Aussitôt, il fut purifié de sa lèpre. Jésus lui dit, garde-toi d'en parler à personne. Ma mère va te montrer au souverain sacrificateur et présente l'offrande que Moïse a prescrite afin que cela leur serve de témoignage. Bon, mettons dans le contexte là. Jésus-Christ s'est enseigné. Il vient faire serment sur la montagne. Il vient faire serment sur la montagne. Il descend. Et l'aile descend qu'on y a, à premier, ça le fait rencontre

avec une maladie qui est incurable. Ça, c'est un gros test. Et maladie incurable, ça, c'est pas n'importe qui maladie. Son maladie, il dit, pas de monde en Israël qui est capable de guérir maladie, ça. Il y a plus de monde qui prie pour lui-même, en rien pas capable de faire. Et il dit, c'est là, Messie va venir. C'est là, Messie va venir. Monde qui guérit maladie, ça. Il a dit, c'est lui-même qui est Messie. Eh bien, c'est dans le contexte ça, Jésus-Christ descend de montagne là. Il veut nous défier devant. Mais pas qu'un défi, Jésus-Christ pas capable. Lever. Et la Bible dit comme ça que, le premier bagage que nous avons fait, il prosterne devant Jésus-Christ, il reconnaît sa seigneurie, il prend en forme, il mettait en position pour le recevoir. Il mettait en position pour le recevoir. Ok? Est-ce que pas quoi ça important pour le matin aussi? Pour mettre en position pour recevoir. Il mettait en position pour recevoir. Il mettait la genou. Ça signifie qu'il est en position pour le recevoir. L'elfine mettait en position pour recevoir. La Bible dit comme ça que. Il dit, Seigneur, si tu veux, tu peux me rendre pur. Donc, son position qu'elle mettait pour le recevoir. Mais en même temps, elle mettait en position pour recevoir. Il déclarait la seigneurie de Jésus-Christ et il fait mettre volonté bon Dieu en évidence. Il va venir passer bon Dieu l'ordre. Et Jésus-Christ te dit dans notre Père Matthieu chapitre 6, il dit que ta volonté soit faite. Jésus-Christ étant même, il touchait les prières. Et la Bible dit nous comme ça que aussitôt il fut purifié de sa lèpre. Jésus-Christ pas de droit pour te toucher les prières. Parce que c'est aller en dehors de la loi pour toucher le pré. De pour toucher le pré ou contaminé. 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Faut qu'on pense à un bagage qui pas normal. 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Parce que immédiatement, il touche nègla, il t'a supposé lui-même contaminé. Mais il fait le comme ça. Et ça que je dis à Mabdou, dans le cas où il y a dans la situation, dans la circonstance qu'il y a, Jésus-Christ pas fait le normal. S'il fait le normal, pas gain la foi. S'il fait le normal, pas gain miracle. S'il fait le normal, pas gain applaudissement pour ça. Pas gain monde qui a pour elle. 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Mais bon Dieu pourra le montrer, le faire d'une autre façon. Pour qu'à démontrer tout le monde que si c'est pas de lui que tu fais, ou pas d'absorber la situation. Si c'est pas de lui que tu fais, ou t'as toujours été dans le même cas, dans la même situation. Mais c'est lui-même qui met au dehors. 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Et bon Dieu pourra agir pour de manière spéciale. Il ne va pas entrer dans la réalité normale. Jésus-Christ, selon la loi, il n'est pas supposé manger les prières. Parce qu'immédiatement, il mange les prières. Il est supposé impur. Parce que c'est un rabbin qu'elle est. Mais la Bible dit qu'il touche les prières. Non seulement il touche les prières guéris. Et puis il dit al offrir, al joindre sacrificateur. À l'appliquer Lévitique 14, qui va jamais appliquer dans la vie des Juifs, qui parlait de la purification des lépreux. Quels sont les processus pour capable purifier les lépreux, l'elfine guéri? Et même, Jésus-Christ, al joignez pour expliquer que Messie là. Pour Dieu, ça fait longtemps qu'il attend Messie. Lévitique chapitre 14, pas jamais accompli. Mais je dis à l'accomplir dans la vie où Messie là. 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Dis sauveur à la, guérisseur à la, délivreur à la,
libérateur là. 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Et on regarde la place que tu couché là. Et pour dire libérateur là. 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Je vais sortir dans le samedi matin. Je vais sortir dans le samedi supporter. Je vais sortir dans le samedi traverser matin. 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D'ailleurs, on dit ça avec conviction de cœur. Dis libérateur là. Sauveur là. Guérisseur là. Parlez avec mur côté. Parlez avec une machine côté. Parce que des fois, même moun nous pas gagné pour nous parler ensemble avec vous. Mais parlez avec propre tête pour qu'on y a. Parce que nous pas entrer dans la prière. Si libérateur là, il y a quelque chose à faire pour nous matin. Nous pas entrer dans la prière pour nous proclamer libérateur à tout ça qui environne le matin. Et pour nous parler avec bon Dieu de manière exceptionnelle le matin. Au nom de Jésus-Christ Nazareth, nous approchons devant le trône béni, bon Dieu. Alléluia. Avec le feu. Avec le feu, nous approchons devant le trône béni, bon Dieu. Avec le feu matin. Parce que c'est un bagage spécial que bon Dieu pourra le faire. Une intervention miraculeuse que bon Dieu pourra l'accomplir matin. Il pourra le faire à travers le feu. Parce que il pourra brûler tout ça qui est campé devant nous. Pour empêcher que nous ouais, bénédiction. C'est ça. Daniel 7, verset 9 dit. Il dit trône, mon Dieu, qui a fait sur lui-même. 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Avec le feu, nous approchons devant, sauveur, Seigneur. Et nous faisons une fois qu'on est que vous êtes seul bon Dieu qui peut comprendre les circonstances de notre vie. Et nous venons devant pour nous capables dans la cinquième émission qui est basée sur la guérison divine. 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C'est sûr et certain, nous ne pouvons pas connaître parce que nous parlons du domaine médical. Nous n'avons pas connaissance de la médecine nous-mêmes. C'est nous-mêmes nous gagnons, c'est nous-mêmes nous connaissons. Mais si nous connaissons, nous connaissons toute bagaille parce qu'on connaît tout ça qui existe nous-mêmes. Nous n'avons pas besoin d'essayer. Ou pas besoin d'aller à l'école l'homme. Ou pas besoin d'aller en direction l'homme. Ou qu'on tout ça qui existe sous la terre. Ou qu'on tout ça qui existe dans le ciel là. Ou qu'on tout ça qui existe en bas en mer. Ou qu'on tout ça qui existe quel que soit côté lié à. Parce que c'est vous-même qui avez connaissance de tout. C'est ça David te dit dans Psaume 139 verset 7. Il dit où irai-je loin de ta face. Où fuirai-je loin de ton esprit. Quel que soit côté nous aller. Ou qu'on est nous là. Et ou fait intervention pour nous en conséquence. 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Il y a des démons qu'il a envoyé dans plusieurs zones pour aller enquêter de ce n'a pas duré, pour essayer de connaître ce qui n'a pas passé, mais il n'est pas capable de la connaissance. Même Jean bon Dieu qui a une connaissance personnelle de chaque petit lieu qui a vécu sur la terre. 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
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C'est ça dans Psaume 91 verset 10 dit aucun malheur ne t'arrivera, aucun fléau n'approchera de ta tente. 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

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C'est ça la Bible dit. Seulement, invoque-moi au jour de la détresse. Je te délivrerai et je te répondrai. 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
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Si tu écoutes attentivement la voix de l'Éternel, ton Dieu, si tu fais ce qui est droit à ses yeux, si tu prêtes l'oreille à ses commandements, si tu observes toutes ses lois, je ne te frapperai d'aucune des maladies dont j'ai frappé les Égyptiens, car je suis l'Éternel qui t'a guéri. 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

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Pour nous dire même genre avec ce psalmiste, pour nous dire celui qui demeure sous l'abri du Très-Haut repose à l'ombre du Tout-Puissant. Je dis à l'Éternel mon refuge et ma forteresse, mon Dieu en qui je me confie, car c'est lui qui me délivre du filet de l'oiseleur, car c'est lui qui me délivre du filet de l'oiseleur, car c'est lui qui me délivre du filet de l'oiseleur, de la peste et de ses ravages. Le Seigneur me délivre ce matin de la peste et de ses ravages. Le Seigneur me délivre ce matin de la peste et de ses ravages. Le Seigneur me délivre ce matin du cancer et de ses ravages. Le Seigneur me délivre ce matin de la maladie incurable et de ses ravages. Il me couvrira de ses plumes et je trouverai un refuge sous ses ailes. Il me couvrira de ses plumes et je trouverai un refuge et sous ses ailes. Sa fidélité est un bouclier et une cuirasse. Je ne craindrai ni les terreurs de la nuit, ni la contagion qui frappe en plein midi. Je ne craindrai ni les terreurs de la nuit, ni la contagion qui frappe en plein midi. Que mille tombent à mes côtés, que mille tombent à mon côté, 10 000 à ma droite, je ne serai pas atteint. De mes yeux seulement je regarderai et je verrai la rétribution des méchants. Car tu es mon refuge, ô Éternel. Je fais du Très-Haut ma retraite. Aucun malheur ne m'arrivera. Aucun fléau n'approchera de ma tente. Aucun malheur ne m'arrivera. Aucun fléau n'approchera de ma maison. Aucun fléau n'approchera de ma maison. Aucun fléau n'approchera de ma femme. Aucun fléau n'approchera de mes enfants. Aucun fléau n'approchera de mon église. Aucun fléau n'approchera des auditeurs de la radio Emmanuel. Car il ordonnera à ses anges de me garder dans toutes mes voies. Ils me porteront sur les mains de peur que mes pieds ne heurtent contre une pierre. De peur que mes pieds ne heurtent contre une pierre. Je marcherai sur le lionceau et sur l'aspic. Je foulerai le lionceau et le dragon. En fait, je marche sur le lionceau et sur l'aspic. Je foule maintenant le lionceau et le dragon. Puisque j'aime l'Éternel, l'Éternel me délivrera. L'Éternel me protégera. Parce que je connais son nom. Je l'invoquerai et il me répondra. Il sera avec moi dans la détresse. Il me délivrera et je le glorifierai. Et l'Éternel me rassasira de longs jours et l'Éternel me fera voir son salut. Louez l'Éternel car il est bon, car sa miséricorde durera toujours. Louez le Dieu des cieux, car sa miséricorde durera toujours. L'Éternel des armées est avec nous. Le Dieu de Jacob est pour nous une haute retraite.
Matin, je connais qui côté joindre refuge, qui côté reposer matin. Même qu'on a un seul bagaille. L'Éternel des armées est avec nous. Le Dieu de Jacob est pour nous une haute retraite. Est pour nous, tu es pour nous, Seigneur, une haute retraite.

0: 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Ça veut dire que c'est lui-même qui produit la foi en dedans nous. 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Il dit, venez à moi, vous tous qui êtes chargés et fatigués, et je vous donnerai du repos. 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

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La promesse est pour nous. 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En aussi grand homme, le Seigneur Dieu les appellera. 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

Pardonnez-le Seigneur, la paix, mon Dieu, avec nous. Nous sommes à frère.

à nous ensemble pour nous louer le Seigneur, pour nous monter la caille Yahweh et pour une solution pour les problèmes, pour les tribulations, pour les souffrances que nous avons dans le moment de ça. Chantez avec nous et criez avec nous. Alléluia! Alléluia! Alléluia.

0: Aleluia! Aleluia!
1: Maladie. Pauvreté. Haine. Rejet.

0: Juste en regardant ta famille, on déclare sur ta vie, tu ne seras rien. Voici ce qu'ils disent.
1: Voilà, tu seras comme ta mère, seras comme ton père. Jamais tu ne feras rien de bon.
0: Pas question d'accepter ce

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Matthieu chapitre 9, à partir du verset 1er. Jésus, étant monté dans une barque, traversa la mer et alla dans sa ville. Et voici, on lui amena un paralytique couché sur un lit. Jésus, voyant leur foi, dit au paralytique, « Mon courage, mon enfant, tes péchés te sont pardonnés. » Sur quoi quelques scribes dirent au-dedans d'eux, « Cet homme blasphème. » Et Jésus, connaissant leurs pensées, dit, « Pourquoi avez-vous de mauvaises pensées dans vos cœurs ? Car lequel est le plus aisé de dire, « Tes péchés sont pardonnés » ou de dire, « Lève-toi et marche. » Or, afin que vous sachiez que le Fils de l'homme a sur la terre le pouvoir de pardonner les péchés. Lève-toi, dit-il au paralytique, prends ton lit et va dans ta maison. Et il se leva et s'en alla dans sa maison. Quand la foule vit cela, elle fut saisie de crainte et elle glorifia Dieu qui a donné aux hommes un tel pouvoir. Elle glorifia Dieu qui a donné aux hommes un tel pouvoir. 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Nous avons un texte biblique que nous prenons méditer sous lui. Et puis après ça, pour nous capables la prière, et puis pour nous chercher la gloire de Dieu, la présence de Dieu ensemble. La Bible fait comprendre que parce que là, nous avons verset 9, pour Isaac fait, dans le chapitre 9, 10, pour Isaac fait, moi, prends le soin pour m'indiquer le chapitre 9. Parce que dans Matthieu, chaque chapitre, depuis le chapitre 1er jusqu'à chapitre côté nous là, il y a une importance capitale dans le déroulement de la vie de Jésus-Christ. Chaque événement qui est précisé depuis le chapitre 1er, arrivé jusque-là, il est fait dans un processus, il est fait dans un. Donc, comme on a dit, on nous dit dans un processus qui est bien suivi. Le premier bagage, Matthieu fait, il est venu avec la généalogie de Jésus-Christ. Et tandis que Luc lui-même n'est pas venu avec la généalogie de Jésus-Christ. C'est parce que chaque a écrit pour un auditoire qui est différent. Puisque Matthieu a écrit pour les Juifs, Matthieu vient avec généalogie de Jésus-Christ en premier parce que les Juifs, là, s'ils ont besoin, capter attention par rapport à une histoire, la notion de la généalogie a plus d'importance pour lui. Et ça fait Matthieu, puisque l'a écrit pour les Juifs, il vient avec généalogie. Et on va voir que Matthieu parle porter en pile attention aussi sur la question de Jean-Baptiste. Donc, on n'a pas besoin de faire
un sommaire ou bien un résumé jusque là. Mais chaque fait chapitre 9 là qui a plus d'importance, c'est parce que après le sermon sur la montagne dans le chapitre 7, Jésus de chapitre 8 et chapitre 9, il va faire une série de miracles. Et série de miracles que Jésus-Christ va faire, c'est pas des miracles qu'il a fait au hasard. Parce que dans le chapitre 10, il va le voyer apôtre à la mission dans le chapitre 10. Et là, il va voyer apôtre à la mission. Eh bien, mais apôtre ça, tout miracle qu'il fait dans le verset, dans le chapitre 8, chapitre 9, et c'est une sorte de stage qu'il a. Parce que après ça, il prend le dîner, il fait tout ça qu'il a fait. Parce que il y a un bagage pour apprendre dans bon Dieu, pas jamais mando pour faire un bagage. Soit que bon Dieu faut faire déjà, ou bien bon Dieu enseigne sous ça le mando pour faire. Parce que là où nous avons servi bon Dieu, ou dénué de toute capacité personnelle. Et c'est bon Dieu qui pour faire tout ça, il y a besoin qu'on fait pour lui. Nous ne pas faire pour bon Dieu sans l'aide de Dieu. Parce que faire pour bon Dieu tellement qu'il y a persécution là-dedans. Faire pour bon Dieu tellement qu'il y a attaque démoniaque. Si ce n'est pas bon Dieu qui pour équiper ou pour faire pour lui, on n'est pas capable. Parce que sans bon Dieu, on n'est pas capable de résister contre la puissance du diable. Dans le livre de Jacques, chapitre 4, dans le verset 7, il dit « Soumettez-vous à Dieu et résistez au diable. » Ça veut dire, non seulement c'est deux événements qui sont liés par une conjonction de coordination, mais événement ça, tout, il doit suivre une action. On ne peut pas résister au diable sans pas soumettre à bon Dieu. Parce que c'est soumission à bon Dieu qui a bon assez d'équipement pour résister aux puissances maléfiques. Ainsi, Mathieu, ou même qui voulait faire des pas propres capacités personnelles, ou pas arriver trop loin. Ou pas même, bon, moi, je dis, ou pas arriver trop loin, ou pas même qu'à démarrer même. Ou pas même qu'à démarrer, parce que tout ça pour faire, il faut faire au niveau de la révélation. Il faut faire au niveau de la révélation. Ainsi, Mathieu, le Saint-Esprit dit, boum, d'où que ça? Suspendre compter sur propre tête pas. Suspendre compter sur propre capacité pas. Vienne faire bon Dieu confiance. Et après, depuis ces obstacles que tu as rencontrés, bon Dieu a commencé par fort éliminer you, yon après l'autre. Et maintenant, je suis content. Je suis content, le Saint-Esprit choisi pour le couvrir de la tête aux pieds et pour ne pas faire miracle pour lui-même. De manière exceptionnelle et personnelle. Donc, ça c'est un miracle stage que Jésus-Christ fait pour le cavoyer disciples après. Parce que le premier bagage que Christ fait, dans Matthieu chapitre 5, 6, 7, il y a eu des enseignements théoriques. Dans Matthieu 8, 9, il y a eu des enseignements pratiques. Matthieu chapitre 10, il y a eu sur le terrain. Alors, ou même qui fait convertir, ou de qu'on fait succès dans le monde, et puis de pour entrer dans l'évangile, ou voulez pour le faire même pattern, de la même façon aussi, l'impossible. Même l'apôtre Paul, après sa conversion, il va entrer dans le champ ministériel. Là, il recevait des formations. L'apôtre Paul passait aux environs 2 ans. Et puis après ça, après ça, Barnabas menel par les apôtres. Et m'a dit un bagage aujourd'hui. Depuis que mon cap fait action pour bon Dieu de manière prématurée, va payer conséquences quand même. Jacques l'apôtre Paul dit que ça que les hommes nous fait convertir ou pas mettre en position. Et c'est assez simple. Donc ça Jésus-Christ fait, il dit dans chapitre 9 là. Jésus-Christ étant monté dans une barque traversa dans la mer et alla dans sa ville. Vous voyez, pour là où Jésus-Christ étant monté dans une barque, traversa la mer et alla dans sa ville. Vous voyez, pour ça, c'est que
Le Jésus-Christ se traversait la mer. Il était rencontré avec les démons de Gadara. Il vient chasser. Maintenant, Jésus-Christ a retourné la caille. Parce que c'est en mission qu'il était. En mission, parce que Jésus-Christ connaît deux hommes. Il y a Gadara qui a besoin d'une intervention spéciale de sa part. Et ça, vous connaissez. Des fois, il y a des gens qui ne sont pas gardés, il y a des gens qui ne sont pas voyés Jésus. Mais Jésus-Christ connaît. Il y a des gens qui ont dit que Jésus-Christ, que ces deux hommes à Gadara, ils étaient des monstres, ils étaient habités dans le sépulcre. Et ça qui est plus belle là, Jésus-Christ insistait pour aller joindre Nexa à côté de lui. Il passait l'ordre aux disciples. Et même garder mon troubateur. Même Jésus-Christ qui t'a fait ça pour les démons, pour les démoniser de Gadara. Il a fait ça pour aujourd'hui. Au contraire, aujourd'hui, il y a plus d'opportunités pour Christ faire pour vous qu'à l'époque pour Christ. Parce qu'à l'époque, Jésus-Christ était doué déplacer physiquement. Il est doué déplacer physiquement parce que les bâtiments commentaient pour cet esprit divin prend place. Et c'est pour une dernière raison maintenant. Dans Jean 14, verset 16, Jésus-Christ dit, il va le prier, papa. Vous le voyez, c'est le scribe qui a demeuré éternellement ensemble avec nous. Et Jésus-Christ dit aussi, il est avantageux pour m'aller. Parce qu'il dit, si je vais aller, l'esprit n'a pas descendre. Et maintenant, est-ce que vous croyez que Jésus-Christ prend rendez-vous la caille? Est-ce que vous croyez maintenant que Jésus-Christ prend rendez-vous la caille? Rendez-vous ça le matin. Et pour le cas renverser tout système de maladie dans le corps physique. Tout pouvoir maléfique qui a permis de vous. Et pour le cas fort qu'on est matin. Même si pas de monde qui voit Jésus-Christ. Même si pas de monde qui porte attention à vous-même, Jésus-Christ déjà attentionné à vous. Alors matin, ou même qui sorti que. Ou isolé, ou même qui sorti que pas de monde, qui a pris soin, pas de monde, qui a regardé qui s'est fait pour, il y a une bonne nouvelle pour. Jésus-Christ a retiré cet isolement matin au nom de Jésus. La fois qu'on est, qu'il est à côté. Parce qu'il y a une femme qui l'a fait matin. L'année qui mette pied, l'année qui levé sous cabane. Les chita sous bon cabane et puis l'eau saute dans gel. Parce qu'il sortit isolé. Les gens qui sont ensemble avec lui, mais ils sortit qu'il mal comprise. Ils sortit que les gens qui ne sont pas les gens. Eh bien, femme, bon Dieu, vous avez vu ça qui matin. Vous avez vu ça qui vous avez plus de gens qui sont en train de bon Dieu avec vous. Il est bon Dieu avec vous. Même si toute l'humanité était ensemble avec vous, elle n'est pas capable d'équivaut à la présence de Dieu dans ta vie. Et c'est pour une des raisons matin, le Saint-Esprit dit, que ça qui est sur de l'ange. Si il y a de l'ange, ça pas de penser, ça pas de croire. Jésus-Christ fait le matin. Il y a une intervention spéciale dans la situation. Et où a sorti plus que vainqueur. Mesdames et messieurs, l'estomac ou femme. Parce que vous êtes tellement pensif, vous commencez à sentir que vous avez une palpitation. Et des fois, vous êtes tellement pensif, même dormir ou pas qu'à dormir. Eh bien, conseil que ma bon, pas courir le premier médicament. Pour qu'à dormir, parce que soit le premier médicament pour dormir ou qu'à dépendre de lui. Mais faites d'esprit confiance. Maintenant, mettez mes sur l'estomac. Dis avec moi, au nom de Jésus-Christ de Nazareth, quelle que soit la forme de douleur qui a traversé l'homme, disons pour ciel l'attendre. Quelle que soit la souffrance qui m'a traversé en silence, moi décrété qu'on y a le Saint-Esprit couvrir de la tête aux pieds. Bon Dieu, récupérez l'homme matin. Elle dit, Mathieu, au nom de Jésus-Christ, le Saint-Esprit m'a la force qu'il faut pour me continuer à marcher
et fonctionner en Jésus-Christ. Et assez simple. De mon Gadara, il n'y a pas de planifier. Les démonisés, mais les démoniaques de Gadara, il n'y a pas de planifier pour Jésus-Christ. De rencontrer ensemble avec eux, mais il bon, y a une planification qui est faite de manière invisible. Mais Maxime, il y a un monde qui a vu la caille. Jabla a voulu empêcher le vinyle, il fait accident. Mais là, c'est le Saint-Esprit qui veut venir à la caille. Qui est capable de faire contre eux-mêmes. Et ça, comme on aucun besoin pour être capable d'assurer que mon Dieu avait. Vous. Ainsi, bien aimé dans le Seigneur, dans ce cas, la Bible n'a pas mentionné si mettre la tête avec les disciples dans le bac qu'elle a retourné. Il va mentionner. L'Elbral Gadara, puisque son stage qu'il était, ok, puisque son stage qu'il était, il était forcé de pour être capable de monter sous la mer. Pour aller rencontrer les démoniaques, pour qu'ils sachent parce que son stage. Mais dans ces conditions-là, non pas quoi, nous pas mettre la main, nous imaginer que monsieur était avec maître là, puisque maître a traversé avec eux. Et non seulement que maître a traversé ensemble avec eux, mais parce qu'il était en formation. Donc, nous avons déduit que maître là prend le même chemin qu'il était venu. Il est retourné dans le même chemin que c'est la mer. Et non seulement c'est le même chemin, c'est la mer, mais mettre la retourner avec le même moyen de transport, qui c'est la BAC. Alors, maintenant, disciples te connaissent ça, le traumatisme, dans la même circonstance. Non, parce que les nègres t'ont venu, il y a un vent, il y a une tempête qui t'ont empêché de traverser. Et vous me gardez debout trop matin, il y a des bagages qui traversent dans la vie. Même s'il traumatise, ça va dire que Jésus-Christ ne va pas passer le même chemin avec nous. Et bien ça, après dire Jésus-Christ. Et vous-même qui pensez que parce que vous êtes contre tel bagaille, Jésus-Christ n'est pas capable. Non, dans la vie, puis vous n'avez jamais blâmé place côtoyer aux situations que vous traversez. Mon Dieu, qui permet de côtoyer ou de faire échec là. Et là-dedans, il faut réussir. Mais maintenant, lorsqu'on a blâmé place, on a blâmé situation, eh bien, qui ça fait? Ou vient permettre que je dis, ou réduit à l'impuissance et ou empêcher bon Dieu de faire quelque chose pour vous. Regardez mon gars, écoutez le matin. Regardez où vous êtes en même position, où tu recevez toute forme de douleur, et vous sentez que vous inquiétez. On a besoin d'inquiéter. Jésus-Christ prend le même bateau. Il traverse la même mer. Et oui, même l'an, mais ça a été agité. Il devait, monsieur, traumatiser le traversé. Il y a une bonne nouvelle. L'ennemi a pensé que bon Dieu va l'exiler ou retirer ou parce que tout ça l'a fait là. C'est pour quitter ça, pour abandonner, pour aller. Mais non, dans la figure, bon Dieu a béni. Dans la même position que tu y a. C'est là que bon Dieu a fait intervention pour. Ok. Eh bien, Mathieu, lorsque vous êtes dans la situation, vous ne pouvez pas être traumatisé, vous ne pouvez pas être échec, vous ne pouvez pas être expérience. Parce que même là, mais ça qui est agité, pour te remettre de là, les gens ne peuvent pas se retourner sur lui encore. Eh bien, monsieur, retournez sur lui. Pour qui ça? Parce que Jésus avait. Qui ça qu'a fait Jésus-Christ Père? Qui ça qu'a ébranlé Jésus-Christ matin? Hein, maladie, cancer, côté fer. Et lui-même qui a ébranlé Jésus-Christ. Eh bien, matin, ma bdoumba est très clair. Quel que soit sa côté subi, quel que soit sa côté traversé, là, le Saint-Esprit dit comme ça que. Bon Dieu a passé la même condition, l'a passé la même place ensemble avec vous. Parce que bon Dieu voulait faire tirer une leçon. Pour le cas, il faut connaître que dans l'évangile, mon ne va pas bloquer. Zone ne va pas empêcher d'avancer. Il suffit que vous ayez bon Dieu ensemble avec vous. Ok. Eh bien, maintenant,
Isaac arrive, bon Dieu, de recommencer dans la même place là. Non seulement on va le recommencer dans la même place là, mais cette fois-ci, beaucoup plus expérimenté. Non seulement on va beaucoup plus expérimenté, on va avoir une mesure de foi qui est éprouvée. Et ça va connaître. Voilà, tout le monde pense que c'est impossible pour réussir. Parce que l'année passée, dans la même position, dans la même place là, où tu connais le même échec là, mais mon Dieu va le montrer. La réussite pas dépend des hommes, il dépend de Dieu. Il dépend de Dieu. Un seul bagage, besoin qu'on est matin. Est-ce que mon Dieu avait? Un seul bagage, qu'on besoin qu'on est matin. Est-ce que mon Dieu avait? Parce que, il y a un bagage pour qu'on est là. Il y a un bagage pour me dire là qui me trouve qui a un peu l'importance. L'on fait expérience dans la vie. Ou une gon la foi qui beaucoup plus se pouvait. Quand tu es peur, tu es trébuché, ou déjà tu es tracassé. Bon Dieu, tu ne sais pas, il n'y a pas de problème. Eh bien, bien aimé dans le Seigneur, sous même la mer, Jésus-Christ monté. Et bien ça, sous même la mer, Jésus-Christ monté. Et bien, il va retourner à la caille. Et bien, pendant qu'il s'est monté pour l'aller, on lui amena un paralytique couché sur lui. Gloire à Jésus. Eh bien, et ça arrive matin. Et ça matin, l'ennemi n'a pas voulu que Jésus-Christ fait va-et-vient sur la mer parce qu'il connaît à chaque fois que Jésus-Christ fait action, il y a un monde qui bénéficie de sa rivière. Mais ce n'est pas grave. Jésus-Christ en action matin. Ça veut dire que Jésus-Christ retourne. Et en mission, il est allé. Maintenant, quand il était hier, s'il retourne, c'est que Jésus-Christ conscient qu'il a besoin. Mais il a des besoins qui sont beaucoup plus urgents. Et ça fait nous-mêmes dans la relation avec mon Dieu. Il y a des gens qui ont fait un geste pour lui. Il n'a pas oublié bon Dieu, non. Il y a des gens qui ont fait un geste pour lui. C'est parce qu'il y a plus urgence pour mon sac et pour. Et ça, on pas besoin à le faire. Et madame de là, on pas besoin à le faire jalousie. Et sorti que, bon Dieu quitte ou l'abandonne. Non. Pas faire jalousie pour ça. Ma prophétise sous matin pour me dire, pas faire jalousie pour ça. Quand un nègre paralytique, ça a été beaucoup plus urgent. Jésus-Christ est déplacé l'aller, mais paralytique ça. Le Jésus-Christ a placé le déjà là déjà. Mais il n'y a pas de gain. Il n'y a pas même urgence. Ça veut dire, Mathieu, mon Dieu, je me dis, cas Paola, ce n'est pas un cas qui détériore. Risque qui j'en pour le prince ça. Même si vous voyez que nous, l'église, nous sommes sur même chaise. Et bien ça, nous sommes même rangés. Bon Dieu, passez le fond intervention. Il va penser que bon Dieu oublie. Bon Dieu pas oublie. Bon Dieu pas oublie. Gloire à Jésus. Mais Jésus-Christ, immédiatement Christ retourne dans la ville, il a mené Bali, un paralytique qui couchait sur un lit. Il a mené Bali, un paralytique qui couchait sur un lit. Mathieu. Pourquoi ça fait qu'on plus content dans la situation ça? Et parce que, il y a des gens qui vont des gens qui pour aider, Christ prend Kaï en considération. Des gens de Gadara, les démoniaques de Gadara, pas des gens qui vont te mener, Christ a cherché. Parce que Christ, même, il est là pour résoudre le problème tout le monde. Il y a des gens qui avant, que des gens qui pas avant. Et ça fait qu'il dit, les hommes mènent, monsieur. Couché sur un lit, Jésus-Christ voyant leur foi, dit aux paralytiques. C'est la manifestation de la foi. Donc, la foi n'est pas invisible, j'en sais pas. D'ailleurs, dans Hébreux chapitre 11, il y a une démonstration de ça que nous parlons. Et bien ça, il y a une démonstration. Il y a une démonstration. La démonstration, c'est mon bagage qui a fait dans l'invisible.
C'est ça que j'ai dit. Jésus, voyant leur foi. Maintenant, comment capable de foi? Parce que vous menez paralytique là-bas Jésus-Christ. C'est ça que lorsque la foi, pas jamais faire aucune action. Ça va régler la foi. Vous ne pouvez pas arrêter chita, pas jamais faire rien pour dire la foi. Avec dit, Mathieu, si bon Dieu parle avec vous, c'est pour agir sur ça, bon Dieu. Là. Mais on va dire, qui m'a bon comme conseil, assurez que c'est bon Dieu. Assurez que c'est bon Dieu. Mais on va poser la question, qui j'ai pour faire connaître que c'est bon Dieu qui parle? Laissez bon Dieu parler, c'est assez facile. Vraiment, on va dire qu'il y a une sorte d'énergie, il y a une sorte de capacité, bon Dieu, maintenant où? Ou pas de gagner autrefois. Il y a une forme d'assurance que vous gagnez, que vous pas de gagner autrefois. Et c'est pour une raison matin, ou même qui branche ensemble avec moi, qui a participé à l'émission commandée matin. Mais des oreilles ont une trompette dans sa cœur traversée pour qu'attendre des voix, bon Dieu, qui a parlé avec vous. Bon Dieu a parlé là. Pas de parler avec vous là, bon Dieu a parlé. D'ailleurs, le fait qu'autant de voix, bon Dieu, c'est ça qui dit qu'on est disciple de Jésus-Christ. Et bien à l'église, non. Et bien à l'église. Là où à l'église, où elle exerce la foi. Ou. Mais ce n'est pas l'église qui fait que vous êtes petit, bon Dieu. Et bien l'église qui fait que vous êtes disciple, bon Dieu. Là où à l'église, où elle exerce la foi. Ou. Où elle met la foi ensemble avec voisins, voisines. Dans la prière pour nous renverser tout système de maladie. Et c'est pour une dernière raison, matin, ou même cap que je dis. Raison fondamentale qui fait que vous êtes petit, bon Dieu, c'est l'entendre de voix, bon Dieu. D'ailleurs, bon Dieu fait ça à diverses reprises. Le jour du baptême de Jésus-Christ, lui parle, il dit celui-ci à mon fils bien-aimé. De manière audible, Christ en dit. Dans Matthieu 17 aussi, dans le verset 5, dans le mont, sur la montagne de la transfiguration. Bon Dieu répète la même chose. Il dit, ça c'est petit moi. Et monsieur, vous tendez ça, Jésus-Christ. Dans Jean 10, verset 27, Jésus-Christ dit comme ça que les mêmes brebis entendent ma voix et elles me suivent. Ça veut dire, mon qui brebis, yo tend de voix et elles suivent moi. Ça veut dire, ou pas qu'à suivre Jésus-Christ, on va tendre. Parce que ou pas ouais Jésus-Christ physiquement, c'est tendre pour tendre indication pour qu'on va suivre. Et c'est pour une raison, matin. Même qui branche ensemble avec moi, qui a participé dans l'émission commandée matin. Jésus-Christ, j'aime bon nous consacrer. Mettez tes oreilles en trompette, il va parler ensemble avec vous. Il va parler ensemble avec vous. Bon Dieu, gloire matin. Dis bon Dieu, merci. Témoigne la toute puissance de Dieu. Bon Dieu va le balancer avec. Bon Dieu va dire des choses qui sortent de l'ordinaire. Et laisse à tout le monde penser que vous devez le coller. Et puis j'ai gardé, ouais. Vous faire des actions qui sortent de l'ordinaire. Et bien, même ça. Il y a des résolutions. Il y a des solutions que vous joignez. Il y a un peu de monde qui saisit. Parce que vous n'avez pas assez de capacité intellectuelle pour jouer une solution ça. Ou pas assez averti intellectuellement, mais il n'y a pas connu. Il y a cet esprit qui a soufflé dans les oreilles. Il y a Jésus-Christ qui a parlé ensemble avec vous. Eh bien, Mathieu, si vous voulez tendre Jésus-Christ qui a parlé ensemble avec vous, Mathieu, prenez disposition. Ah, Jésus. Dans deux moments, Jésus-Christ parle pour vous. Bon Dieu parle pour Jésus-Christ, c'est deux moments décisifs de sa vie. Deux moments décisifs. Le jour de ce baptême, qui va inaugurer son ministère. Parce que, il y a quelques moments dans la vie.

fait. Et c'est pour moi l'évidence que bon Dieu ensemble avec vous. Et pas même seulement qui pourrait que nous sommes un grand homme de Dieu, nous sommes apôtres, nous sommes prophètes. Frère Maxime, suspend assez pour autoproclamer tête nous. Et c'est bon Dieu qui dit qui est souillé. Et le bon Dieu dit qui est souillé. Et bien, dans la chambre, il dit qui est souillé. Le bon Dieu dit qui est souillé, ce n'est pas nous-mêmes qui vous dit qui est souillé. C'est bon Dieu qui fait des manifestations qui démontrent qui est souillé. Et c'est Isaac fait le jour du baptême de Jésus-Christ. Le Père a parlé. Le Saint-Esprit se manifesta sous la forme d'une colombe. Et bien ça. Parce que faut que tout le monde reconnaisse dans le moment ça, c'est un moment décisif dans la vie de Jésus-Christ. Et bien, Christ qui peut dire qui est lié, c'est papa qui peut dire qui est lié. Suspend ma tête nos titres. Qui est bon Dieu dit qui est lié. Qui est action bon Dieu a fait ensemble avec nous, définit qui est lié. Et bien ça. Jésus-Christ qui appelle dit nous sommes tous frères. Le titre frère, bien-aimé, c'est le titre le plus puissant qui existe. Et bien ça, parce que. C'est frère qui exprime que vous êtes bon Dieu. Et c'est titre ça que Jésus-Christ se baille tout le monde. Ainsi, il dit, Jésus voit en leur foi, dit au paralytique. Deuxième bagaille pour eux, dans sa mabdia, il y a des gens, la foi capable de sauver. Et c'est pour une raison des fois. Il y a des gens qui sont pour le soudre. Parce que Jésus-Christ pas dit que ça que. La Bible dit Jésus voyant la foi du paralytique, il voit la foi monde qui transporte lui. La foi monde qui transporte lui. C'est la notion d'intercesseur. Là, monsieur pas intercédé avec la bouche, mais il intercédé par action. Avec dit que les différentes formes d'intercession. Dans le cas de l'eau, Abraham intercédé avec la voix. Et c'est intercession Abraham qui permet qu'il le sauve. Mais quand il y a un peu de monde qui là, on va obliger de prier. Il y a une forme d'intercession qu'on fait. C'est une intercession pratique. Je vois le cas où mon frère. Ou va bon ça grand goût. Ou va besoin de prier bon Dieu pour le bal manger. Et bien ça, prier là, c'est une prière intercession. C'est vrai, mais action, il parle encore beaucoup plus. Parce que mon bon Dieu va prier la caille. Ce n'est pas prier, il prier non. C'est aider bon Dieu va aider. C'est supporter bon Dieu va supporter. On va penser, c'est aller parler pour dire Seigneur, fais quelque chose. Seigneur est en roulier. Le Saint-Esprit est en roulier. Seigneur est en roulier. C'est vous-même qui. Bon Dieu va vous intercéder par la voix. Il va intercéder par physique, mais par moyen personnel. Et ça comment tient? Il y a des actions que bon Dieu veut faire. C'est une action pour le faire pour un monde qui n'est pas capable. Là, il ne veut pas imposer le monde. Et écoute la foi. Implique la foi. Il y a un monde qui l'opposition, frère. Il est tellement magané. Il va croire en bon Dieu encore. Non? Il va croire en bon Dieu. Et si bon Dieu n'est pas retiré, là, il va sortir. Non? Ou même moi, je dis. Et parce que la foi qui fait ça va arriver, il n'y a pas la foi. Parce qu'il y a longtemps la BCE, en y a un marché. Il est arrivé dans une position qu'il y a. Pour le monsieur, ou bien, il va connaître qui ça pour le faire. Et bon Dieu veut même avec intention pour qu'il retire l'aïe à côté de lui. Bah, bon Dieu, grand matin, me dit bon Dieu, merci. L'ennemi a pensé que. M'arriver jusqu'à l'an dernier moment, je pense que la vie m'a fini et c'est encore que bon Dieu veut y renforcer. Et Jacques, il y a un peu de monde dans la vie yo, qui ne va jamais réussir parce qu'il n'y a pas qu'à reconnaître renfort. Et si vous n'êtes pas capable, bon Dieu, à faire capable, etc., vous n'avez pas besoin de monde. De toute façon, je connais Jésus là pour tout le monde. La vraie tigre dans la situation comme il y a. Frère, des fois Jésus-Christ n'est pas agi en esprit, non.

agit pas en individu. Il agit pas en personne. Mathieu, c'est l'esprit de Dieu qui que c'est pour gagner l'esprit de discernement. Lorsqu'on a action, vient de Dieu ou elle va venir de Dieu. Paralysique là-bas de la foi. Mais c'est sous la foi 4 nek ça. Bah on comme nek mais c'est la foi moun qui mène le bayou. 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Ah Mathieu. Bah on dit moun bon Dieu voyou à l'accompagner. Mais à l'accompagner de tout cœur parce que moun sal pas ka fa rien quoi c'est seul bon Dieu qui a mis le dehors. Et bon Dieu a passé par où? Bon Dieu a passé par où? Frère Maxep. Le Jésus-Christ qui veut Camaria Kmat. Mais là, il va la foi encore. Parce que, il y a des voies contre Jésus-Christ déjà. En rien pas arrivé. Il pense que les carottes sont cuites. C'est pas la foi Maria Kmat, non, qui ressuscite Lazare. C'est Jésus-Christ même. Ça signifie, bien le Seigneur, il y a trois moments de délivrance de la vie d'une personne. Trois moments de délivrance de la vie d'une personne. Premier moment de délivrance de la vie d'une personne, c'est la souveraineté de Dieu, la volonté de Dieu. Il y a des bagages que bon Dieu a fait pour vous-même, ou pas même besoin de la foi, même bon Dieu fait. Parce que ça t'est inscrit dans la destinée. Bon Dieu a planifié c'est pour sa fête, ou pas même besoin de la foi. Même. Dans Genèse chapitre 15, bon Dieu dit à Abraham, descendant, yo pral aller dans pays étranger, yo pral renyo esclave. Mais il dit après 400 ans m'a mettre ou dehors. Ça veut dire mettez Israël dehors en Égypte, ça va prendre la foi. Ça entre dans la souveraineté bon Dieu. Dans dimension de la souveraineté de Dieu. Et Jacques fait ouais, les Moïse t'a fait intéressant pendant le capable pendant la caille. Il a la caille pharaon. Bon Dieu va occuper. Jusqu'à ce que le bon Dieu décide de voir Moïse, Kounia. Moïse n'est pas capable. Moïse n'est pas capable parce que, bonne dimension pour bon Dieu arriver ensemble avec vous. Bonne bagaille, bon Dieu veut le faire. Bon Dieu n'a pas besoin. Il n'a pas besoin de la foi. Il a besoin seulement comme un outil humain, comme un instrument humain. Mais il n'a pas besoin. Parce que ça a été planifié que en telle année, bon Dieu va faire quelque chose pour. Il est planifié. Et c'est pour une dernière matin. Il y a un bagage, bon Dieu va le faire pour vous-même. Même au moment où vous allez étonner, saisir que vous le faites, vous va même dans la prière, vous va même faire mention de ça. Le bon Dieu dit Moïse, Alder, Israël, m'a mis le dehors. Moïse dit, je ne suis pas capable. Donc si bon Dieu t'a compté sur la foi de Moïse pour te mettre Israël dehors, eh ben, ça va marcher. Et là, bon Dieu pour mettre Israël dehors en tant que peuple, peuple là-bas connaît ça. Gloire à Jésus. Mathieu, je ne sais pas si mon cap coûte là. Bye, bon Dieu, gloire, dis bon Dieu, merci. Parce que quand tu arrives, même on ne peut pas dire que c'est à cause qu'on est homme de prière ou femme de prière. Que quand tu arrives, c'est bon Dieu qui prend main. Les venir ensemble avec vous. Parce que là, vous regardez les gens qui sont dans la même position ensemble avec vous, dans quelle condition que vous êtes, ou même, les gens bon Dieu manifester avec vous. Ouais, c'est la main de Dieu. Ouais, c'est la main de Dieu. Même peuple, ça, bon Dieu, va le mettre dehors. Il n'y a aucune relation à bon Dieu. Là, il arrive devant la mer rouge, malgré tout ça, ouais, bon Dieu fait. Là, il arrive devant la mer rouge, il commence à parler bon Dieu mal. Mais malgré yo parle bon Dieu mal, bon Dieu pas coûter ça ou dire. Bon Dieu mette au dehors parce que bon Dieu a une réputation lui-même. Faut que parole bon Dieu a. Faut que ça bon Dieu dit arriver à l'exécution. Bon Dieu définit dit Abraham 400 ans à mettre Israël dehors. Même si tout pral mourir dans le désert, c'est pas grave. C'est parole bon Dieu pour arriver à l'exécution. Que tout homme passe pour menteur, que bon Dieu passer pour vrai. C'est pas ça. Bon Dieu va régler avec eux en Égypte, mais le régler avec eux en désert. Et ça que Mathieu, il y a des bagages que vous voulez le couper avec la fête quand même. Que vous dites oui ou que vous dites non, bon Dieu a fait quand même.

fait que des bagages bon Dieu fait avec ou il va même dire ça même. Il fait de par sa propre volonté personnelle. Deuxième façon que vous avez la délivrance, c'est par ta foi personnelle. Dans Hébreux chapitre 11, dans le verset 6, il dit que bon Dieu, il est même monde qui a la foi. Il dit celui qui s'approche de Dieu doit savoir que Dieu existe et qu'il est le rémunérateur de ceux qui le cherchent. Ça veut dire, lorsqu'on a la foi, on peut être inactif. Et bien, vous-même qui parle exécuter ce qu'a fait là, mais il faut chercher présence, mon Dieu. La foi va demander pour être oisif, pour être devant la télévision chaque jour. Vous-même qui la foi, ça a privé. Pour être devant la télévision chaque jour. La foi va demander pour être maintenant envie de péché. Vous pensez que bon Dieu a exécuté le quand même. Et bien, ça, quel monde qui a dit ça? Ah, bon Dieu a fait le quand même, mon cher. Quel que soit ça, bon Dieu a fait. Non. Il a dit, il est le rémunérateur de ceux qui le cherchent. Il est le rémunérateur de ceux qui le cherchent. Ça veut dire, mon qui a la foi dans mon Dieu, il cherche la présence de mon Dieu. D'ailleurs, la foi, maintenant, on prend l'intimité avec mon Dieu. Et bien ça, dans le psaume 27, verset 8, David dit que ça que, mon cœur dit de ta part, cherche ta face, et je cherche ta face. L'homme selon le cœur de Dieu, il est senti, bon Dieu dit, c'est pour la prière. Ou pas besoin de moi, qui a la foi dans bon Dieu, que bon Dieu va l'utiliser qui pourrait être oisif. C'est pour établir une intimité. Parce que la foi vient de ce qu'on entend. Et ce qu'on entend vient de la parole de Dieu. Ce n'est pas n'importe qui fasse son courrier pour qu'attendre de voir bon Dieu. Ainsi, Mathieu. Deuxième façon qu'on peut délivrer, c'est par la foi personnelle. Il y a un côté où il n'y a pas de monde qui peut aider. Il y a un côté où il n'y a pas de. Dis-moi qui est-ce que tu as dit Shadrach, Meshach et Abednego. Dis-moi qui est-ce. Même Daniel qui est bon ami. Daniel pas marché écoute Nego. La Bible pas dit qui côté Daniel tu es. Mais les trois jeunes hébreux pas chercher côté Daniel pendant la fournaise à d'autres là. Daniel pas marché écoute et tout. Parce que des combats c'est combat pour lui frère. Et les batailles wap mené. Et bataille pas. Bon Dieu pas quitter aucun monde chercher côtoyer. Et là où on pas chercher côtoyer, et pas parce que méchant. Et combat pas. Et bataille pas. Toucher ma chemise. Mais de ce tu l'entends. Parce que depuis ce monde qui a vidé deux, il a quand même perdu la vie, il a pas vidé deux. Parce que chalet ça. Chalet ça. C'est bon Dieu bon capacité sur mesure pour passer au travers. Problème ça, bon Dieu, bon capacité sur mesure pour passer au travers. Il y a un monde qui a vu des deux, peut-être qu'il doit partir. Il y a un monde qui a vu des deux, des manques là où il y a saut sous yo, saut sous lui, il vient sous. Saut sous même, il vient sous. Parce que la dimension d'être ça n'est pas gagné, la capacité d'être ça n'est pas gagné. Les gens qui ont des fois, ils ont dit, regardez qui est tel qui est dans telle situation. Les gens qui ont vu une bonne épouse, c'est bon Dieu qui fait pas venir. Bon Dieu. Et ça, c'est combat, c'est bataille. Et pour sortir. Parce que les gens prennent, mais on peut mettre dehors. Et ils vont sortir intact. Ils vont sortir dans le chalet, ça. Même rad, ils vont sortir la fumée. Est-ce que vous me dites encore? Ils vont sortir dans le chalet, ça, maintenant, même rad, ils vont sortir la fumée. Pour qui ça? Parce que c'est bon Dieu qui permet qu'il y ait la gueule là-dedans. Et ça fait que des situations qu'on y est. Même aide de prière ou pas mandé. Et les situations qu'on y est, même pour demander aide de prière, il faut demander, bon Dieu, est-ce qu'il est d'accord? Et bien ça, donc, deuxième façon capable de la délivrance, c'est par la foi personnelle. En gros, c'est vous-même qui l'a, et vous croyez que bon Dieu a mis au dehors quand même. Parce que quelqu'un a pu le monde, c'est impossible pour sortir, mais vous-même, vous croyez que le possible. Vous tellement croyez le possible. Pendant que tout le monde voit la situation, même vous êtes en dehors déjà. Pendant que vous avez un peu de monde qui a une compassion pour vous, qui a une pitié pour vous, qui a dit, ah, regardez qui a un tel lieu, ou même vous êtes en dehors déjà. Et c'est pour une des raisons de foi. Il y a des gens qui viennent prier pour vous-même. Mon prière qu'elle dit, il va concorder avec la situation du tout. Et c'est pour une raison de foi, bon Dieu, pas quitter mon la prière avec vous. Parce que quand on prie, on fait, il retarde, il recule.

Moi, j'ai demandé autant de prix souple. 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Au moins sauver Namio, pour qui ça, c'est parce que je sais que vous avez fait longtemps. Pas quitter Namio damné, au moins, même si le corps physique t'a boulé, au moins sauver Namio. Alors, ouais, il y a des gens qui ont fait la prière comme ça pour Chadak, mais la prière, ça a plus de malédiction que de bénédiction. Et ça, quand la situation qu'on a traversée, selon la sévérité de la situation, il y a des gens qui ont demandé la prière pour. Pendant que bon Dieu dit qu'on ne peut pas faire opération, oh Seigneur, fais intervention, un tel, pas quitter opération en mal passé, fais opération en bien passé, etc., etc. Et puis, monsieur, vous tapez tant de prières, ça l'a mis dans un découragement total. Mais bon Dieu, pas quitter mon prière pour vous. Parce que bon Dieu connaît les mots de prière qui pral dit, il pral plus détruit qu'il construit. Parce que mon autre la prière pour lui, tu as la foi que bon Dieu va faire l'opération. Mais là, le temps de l'embouche, quoi, parler de l'opération. Ou une frappe, il vient une manque de force. Parce que c'est l'embouche ou le temps d'il. Mathieu. Troisième façon qu'on a joué de la délivrance, c'est par le support des autres, ça crée l'intercession. C'est ça crée l'intercession. Et c'est une façon qui est beaucoup plus difficile parce qu'on dépend des hommes. Les hommes sont versatiles, ou pas qu'à fin connaître exactement qui ça y est, qui j'en y est. Et ça que maintenant, je préfère que les divorcements dépendent de Dieu d'abord. Je préfère que les divorcements dépendent de la foi. Ensuite, et dernière façon que je t'aime, bon Dieu délivre, hein? C'est la dernière façon. Et lorsque je t'aime dépendre des autres, ça dépend de la prière des autres, la foi des autres, c'est la dernière façon pour me t'attendre que je dépend de la prière des autres. Je ne sais pas si quelqu'un qui a écouté, qui a chance avec moi. Pas jamais laguer la vie dans le même monde. Pas jamais laguer la vie spirituelle ou la vie matérielle ou la vie personnelle ou la même. Parce que, frère, laissez un tel qui vous la prière pour mettre au dehors, un tel qui a levé jeudi, il pas sorti-il bien. Et puis, à cause qu'il pas sorti-il bien, il a affecté des délivrances. Mais le bon Dieu veut vous délivrer par le biais d'une personne, il a arrangé des gens bien disposés à ton endroit. Au converse qui dit, lorsque l'Éternel approuve la voix d'un homme, il le dispose. Il le dispose favorablement, même un milieu pour capable de supporter. Alors, maintenant, il y a des gens qui font action pour eux-mêmes. Après ça, ils regrettent. Et parce que dans un moment, ils font la bonne idée de commander, c'est pour le faire. Il y a des gens qui font poteau sous dos. Après ça, elle joint nous, s'il te cas lagué ou à te, taille puis ou lagué ou à te. Il n'est pas capable parce que bon, j'ai traversé avec vous déjà. Et ça fait qu'il y a un bon Dieu mandé pour la prière pour lui. On n'a pas besoin de poser bon Dieu question. On n'a pas besoin. Il y a un bon Dieu mandé intercéder pour lui. Il va aller pour prendre le téléphone. Ou bien là, on vient ensemble avec lui. Est-ce qu'on l'empêche? Est-ce que c'est ci? Est-ce que c'est là? Est-ce que c'est là-bas? Avant de briller pour vous, c'est pour quitter clairin. C'est pour quitter l'alcool, c'est pour quitter. Eh bien, chaque fois où bon Dieu mando pour la prière pour lui, c'est parce qu'il ne va pas quitter. Il y a un démon qui est dans l'alcool. Il y a un démon qui est dans le péché sexuel. Même lorsqu'on t'a dit, suspendre couche chaque monde qui va madame. Ou bien suspendre faire fornication. C'est musique quoi dans les oreilles. Parce que y a un bagage qui empêche qu'il quitte ça. Et ça fait bon Dieu voyou. Et ça fait bon Dieu voyou. Et parce que lui-même, pourquoi pas, il n'est pas capable. Bon Dieu, utilisez la foi pour qu'il mette le dehors. Et ça fait, il y a des situations qui ont la prière pour le monde. Tant que la prière, la situation est beaucoup plus empirée. Ça ne veut pas dire que la prière n'est pas en action. Et bien ça, et ça que maintenant, les misères maman qui ont la prière pour petit. Ouais, tant que la prière, la situation va marcher bien. Pas baisser les bras. Et chaque fois, il y aura l'intercession. Il y a des fois, petit droit plat.

pour dire Cédric puis méchant avec vous. Visite, vous avez intercédé pour lui. Eric, il peut diviser l'ensemble avec vous. Et maintenant, et parce que c'est des moques dans l'IA qui permettent qu'il a agi comme ça. Mais au nom de Jésus-Christ, vous avez besoin de résultats. Vous avez besoin de résultats. Eh bien, Jésus-Christ n'a pas dit paralytique là. Est-ce que vous avez la foi, non? Eh bien, ça, Jésus-Christ n'a pas dit paralytique là. Est-ce que vous avez la foi? Jésus-Christ bâtit sur la foi de ces personnes. Et il dit au paralytique, rends ton lit, mon enfant. Il dit, prends courage, mon enfant. Tes péchés te sont pardonnés. Alors, Jésus. Mais si Jésus-Christ dit, tes péchés te sont pardonnés, ça veut dire qu'il y a des conditions qu'on y a ces péchés qui mettent là-dedans. Eh bien, ça. Il y a des situations qu'on a vivre, ces péchés qui mettent là-dedans. Parce que si Christ dit, monsieur, que ça, que péché, il n'y a pas donné. Et que monsieur paralysé, c'est à cause de commettre péché. Et puis, comme on a dit là, péché entre dans tout le système. Et c'est là pour la dimension du péché. Alors, l'homme de la dimension, c'est là pour comment péché a détruit le monde. Nous avons pensé que péché, c'est seulement un homme qui détruit. Et bien ça, leur péché, frère, c'est pas un homme seulement qui détruit. Et tout le système le détruit. Et les détruit émotionnellement, physiquement, spirituellement. Il y a des conditions qu'on vit, il y a des situations qu'on vit, c'est péché qui met là-dedans. Et il y a des gens, frère, depuis qu'ils ont converti, ils ont tourné un monde complètement différent. Émotionnellement, et pas écologique encore. Et puis, ils ont regardé le visage, ils ont changé. Ils viennent un monde complètement différent. Et ça, comme matière, ou même qu'il a péché, qui a mené une double vie, il va à l'avantage. Ou bien l'église ou l'a péché. Ou bien Bible à mort ou l'a péché. Il va à l'avantage. Et c'est abandonné pour embrasser mon Dieu à 100%. Et c'est là ça. Ouais, pour que tout soit traversé, mon Dieu a fait sortir la dedans plus que mes cœurs. Il dit, prends courage, mon enfant, tes péchés te sont pardonnés. Il va dire, monsieur, ou guéri. Il va dire, monsieur, ou guéri. Il dit, monsieur, tes péchés te sont pardonnés. Ce qui veut dire que le pardon des péchés va suivre directement la guérison. Dans le psaume 103, David dit, c'est lui qui pardonne toutes nos iniquités et qui guérit toutes nos maladies. Et Jésus-Christ, bon Dieu, dit Israël, maladie, ça y est, sous l'Égyptien, balbo, il est sous, et si et seulement si, ou fait ça, mando pour faire. Maintenant, l'humanité a plein un paquet de bonnes crises de maladies. Maintenant, l'humanité a plein un paquet de bonnes crises de maladies, ça a passé, etc., à les gens qui sont malades. Mais il n'y a pas où est que l'humanité est éloignée de la présence de Dieu. En Afrique, il y a eu une seule éclosion d'Ebola. Et bien ça, Ebola, c'est une pandémie. Mais c'est une situation qui éclate au Congo, au Soudan du Sud et dans l'Ouganda. Et où qu'on est, frère, le monde sont plein, mais qu'il y a. Maintenant, on met mon ami, il dit non. Vous pensez que tout le bagaille, vous éloignez de tout ça. Fait qu'on COVID-19 qui s'est passé, mais là, il y a un risque d'épidémie. Il y a un risque de pandémie parce que WHO dit ça. Et bien ça. Yo dit ça. L'ONU dit ça. Alors, maintenant, pendant que le monde a vivre dans le péché, yo attend une sécurité maximale. Maintenant, frère, gade bagay wap traverser, gade bagay wap fait. On va attendre une sécurité là, mon Dieu. Eh bien, exactement, le monde a compté maladie sur maladie. Parce que le monde virait de bail, mon Dieu. Il met mon Dieu dehors l'école. Il met mon Dieu dehors toutes les institutions publiques. Question de poser. Eh bien, ça, bagaille, genre de maladie que le monde a connu comme ça. 100 ans de cela, 150 ans de cela, le monde n'a pas été à ça.
Et parce que une situation de péché qui est tellement établie dans le monde. Eh bien, ok. On nous quitte ça. Maintenant, dans quel que soit état de péché qu'il y a, qui permette que la vie ou dans l'état qu'il y a, le Saint-Esprit dit pour nous que ça qui abandonne tout le bagage ça, ou après la vie changer entièrement. Abandonnez. Commencez par régulariser la vie. Commencez par structurer la vie. Commencez par quitter tout ça qui est mal. Embrassez, bon Dieu. Ou après qu'il y a ça fait très bien. Maintenant, voilà pour y ensemble avec vous. Même pas quoi que son hasard. Que bon Dieu voyait pour me dire au monde que Jésus-Christ, ce paralytique là, tes péchés te sont pardonnés. Et bien, ça a besoin d'attendre Jésus-Christ. Parce que des circonstances que nous y nous-mêmes, nous voulons mettre parole dans la bouche de Dieu. Parce que peut-être que monsieur n'a pas voulu que nous qui démène le bas Jésus, qu'on est dans la ville. Et bien, ça, des fois, nous voulons mettre parole dans la bouche de Dieu. Et bien, Dieu dit, ah, mon cher, c'est pas faute ou sous paralytique. Et bien, faute ou sous paralytique, c'est parce que. Et la vie a fait comme ça, mon cher. Levé, moi guéri. Ça, monsieur, t'as remis en dehors, pas ça, mon Dieu. Suspend mes paroles, dans la bouche, mon Dieu. Suspend mes paroles. Bon Dieu a dit ça. Et ça, que maintenant, avant, bon Dieu, dit devant tout le monde, tes péchés ne sont pas donnés. Libération de vous. Avant, bon Dieu, mettez tout petit bagage de vous. Débarrasse de yo, et yo après. Et si monsieur te connaît, si monsieur te connaît, il n'a pas même besoin, monsieur, mais il même l'état arrangé à faire. 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Voilà, Jésus, je ne vais pas parler avec vous de quelques scribes qui ont parlé en dedans pour dire que c'est un blasphème. De quelques scribes. Parce que les gens, ils ne peuvent pas dire rien. 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Mais en dedans, il va aller offrir opposition à bon Dieu. Pour bon Dieu pas guérir, monsieur. Bon Dieu fait ça avec Jésus aujourd'hui aussi. Et bien, vous-même que j'achète pour guérir, c'est Jésus qui a guéri. Quel que soit ça, vous dites, quel que soit ça, vous faites des créas que vous avez passé déjà, vous avez guéri maintenant. Quel que soit ça, vous prononcez maintenant. Ou guettant devant Jésus. Et ça que maintenant, Jésus dit, mon Dieu, que quelle que soit la façon que vous comportez, ça va déranger Jésus-Christ. Jésus-Christ connaît déjà, je dis à ses guérisons. D'ailleurs, moi, mettez-moi sur l'estomac, comme maintenant, dit, je dis à ses guérisons. 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Témoigne la grandeur de Dieu. Témoigne la toute puissance de Dieu. La droite de l'Éternel manifeste sa puissance. La droite de l'Éternel est élevée. L'esprit de la maladie. Quelle que soit façon, on va fonctionner matin.
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Ainsi, maintenant, nous allons la prier ensemble. Ah, le Saint-Esprit dit que Pigor fait cas de monde. Qui a une mauvaise pensée de vous-même. Jésus-Christ a réglé la cause. Parce que vous connaissez des gens qui ne sont pas venus à l'église. Et parce que vous connaissez des gens dans la zone qui connaissent. Et parce que vous connaissez les gens qui ne sont pas coupés au coup de J3. Et à cause de ça, vous êtes à l'écart. Si tel est ton cas ce matin, le Saint-Esprit dit que vous ne pas occupé. Qui est bon Dieu répondre. Et c'est eux-mêmes qui peuvent inciter bon Dieu à faire quelque chose pour vous. Qui est bon Dieu répondre. On ne va pas fuir l'évangile à cause de monde. Parce que là, on vient de l'église, on va venir de l'église pour monde, on vient de l'église pour Jésus. Depuis Jésus accompagne, couvre, garde, protège, ça compte. 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Louez l'Éternel car il est bon, car sa miséricorde dure toujours. Louez l'Éternel car il est bon, car sa miséricorde dure toujours. Louez l'Éternel car il est bon, car sa miséricorde dure toujours. 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Qui a participé dans l'émission commandée matin. 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Non, reste-t-il sans sacrité. 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Je vais demander maintenant, mes deux mains, entre l'estomac ou le ventre, entre naissance, estomac ou ventre matin. 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Parce que des fois, quand on met dans la tête, on demande est-ce que c'est pas sang. Regardez, vous connaissez ça parce que lorsque vous sentez une maladie, lorsque vous n'avez pas un diagnostic, même si ça sentit à la table apparenté, à ça vous dit à pas dire. Et même lorsque tu es à l'hôpital, pour recevoir un diagnostic, je ne vais pas dire pour réfuter le nom, mais pas glorifier le. 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Toujours mettre Jésus par-dessus lui-même. 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Et bien ça, je vais dire une réponse pour faire qu'on est que. 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Et c'est pour une raison, Mathieu. 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Pas balle prend forme, pas officialisé dans la vie. Pas officialisé dans la vie. Et là que Mathieu, mesdames. 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Dis Mathieu. 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Maintenant, moi, chasse dehors. Mon Dieu, grand sac, Mathieu, dis mon Dieu, merci.
Gloire à Jésus. 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Il y a un monde qui senti, c'est comme si un liquide qui descend tout autour des oreilles. Après le liquide, ça a fini de descendre autour des oreilles. Il y a un bruit qui a fait dans les oreilles qu'on ne peut pas contrôler. Même, d'après vous-même, c'est que jusqu'à présent, qu'on continue de tendre, c'est un merveille, mon Dieu. Parce qu'il n'est pas normal. Gloire à Jésus. Venez-moi sous oreilles, que tout senti qu'il y a un liquide qui tombe tout autour des oreilles. Pas en dedans d'abord. 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Témoignez la toute puissance de Dieu. Témoignez la grandeur de Dieu. Louez l'Éternel car il est bon, car sa miséricorde dure toujours. Je dis à la maladie est tombée. Persécution démoniaque qui va aller. Jésus est élevé. Gloire à Jésus, mettez-moi sous oreille. 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Maintenant, je proclame guérison. Continuez à passer, mère. 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Maintenant, au nom de Jésus-Christ, moi, je chasse maladie dans les oreilles. D'ailleurs, gloire à Jésus. On va lire ça une troisième fois, une dernière fois. Et c'est pour briller dans les oreilles, il va disparaître. Quelle que soit façon, l'ennemi a été mis, c'est pour disparaître. 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Descends avec moi pendant que le Saint-Esprit a fait une intervention spéciale. De maladie dans les oreilles. Je dis, quelle que soit la façon, on va manifester. Je décrète qu'on y a Jésus chasseur dehors. 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Par exemple, mettez mes en bas vent tout matin. 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Matin, moi, je sens que bon Dieu a fait des interventions exceptionnelles. Des guérisons qui pas des guérisons faciles, qui ont déjà fait matin. La dimension de la foi qui manifeste dans André Dieu Emmanuel, là, l'encens ça matin. Des guérisons qui pas des guérisons, qui vous joignent à chaque jour, qui c'est ça, mon Dieu a décidé de faire. 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Les gens sont avec matin. Ils parlent la puissance du sang de Jésus-Christ. Au nom de Jésus-Christ de Nazareth. 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Quelle que soit façon, on va manifester matin. 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Il y a un monde qui ne peut pas en bas ventre. 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
quel que soit ça qui était dans ventre ou matière, en bas ventre ou qui était aptonne, pour te manifester, bon Dieu, pape qui te le manifester encore, bon Dieu, fonde. Quel décaille ou descend, quel de quoi que ce soit que l'ennemi a été mis comme moyen, ou de empêcher qu'on vive comme il faut maintenant, que bon Dieu, retire, recevoir la guérison. 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Au niveau du bas-ventre. 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Au nom de Jésus-Christ, moi chassez dehors. 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Au niveau du bas-ventre. Maintenant. Au nom de Jésus-Christ, moi chassez dehors. Continuez qu'un bébé en bas-ventre matin. Quel que soit ça, l'ennemi a été mis comme maladie. C'est pour mon Dieu nettoyer les vessies. 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Matin. 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Au nom de Jésus. 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Bon Dieu, il y a un pile bagage spécial qu'il a fait matin. Et sous printemps pour garder ça, bon Dieu a fait. C'est des bagages qui sortent de l'ordinaire. Et pendant que vous mettez en bas ventre matin, ce n'est pas seulement. 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Et quel que soit ça qui est en bas ventre matin, qui te permet que. Ou bien constipation. Bon Dieu a chassé l'esprit de constipation. Franchement, bien aimé dans le Seigneur, il y a des témoignages qui me tendent à la fin. C'est des témoignages exceptionnels. Okay, des témoignages exceptionnels. Des constipations que bon Dieu guérit. Des petits mouns qui ne pas tendent, bon Dieu fait tendent. Ah, c'est des bagailles qui sortent de l'ordinaire. Problème au niveau des foyers que mon Dieu résout. Et il y a un plus gros miracle que mon Dieu fait. C'est qu'il y a un homme qui a un problème sexuel. Mon Dieu résout le problème. Et ça, mon Dieu va faire. Mon Dieu entre dans tout petit détail. Et ça fait, faut faire mon Dieu confiance dans n'importe qui soit traversé. Le problème nous gagnons, c'est parce que nous voulons que la foi de les grandes choses. Et ça nous pas connaît que la foi sont. Son pratique. Avant que la foi pour fondre la mer Jean 2, faut que la foi pour aller en Égypte. Mais nous-mêmes, c'est les gros bagailles à venir, nous voulons pour nous exercer la foi. Mais ça ne veut pas qu'on ait que la foi sans pratique. Dans Romains chapitre 12, dans le verset 3, la Bible parle de mesure de foi. Et Jésus-Christ, sa propre bouche parle, il définit la foi. En petite foi et grande foi, c'est pas l'homme donc définit la foi comme ça. Dans Matthieu chapitre 8, sous la mer, Jésus-Christ dit, monsieur, homme de peu de foi. Et bien ça, dans même Matthieu chapitre 8, ça, avec le centenier romain, il dit, monsieur, qu'on grande foi. Maintenant, si vous petite foi et grande foi, c'est que vous avez un développement au niveau de la foi. Ou capable année passée avec une petite foi. Et puis à mesure que vous avancez dans la relation avec mon Dieu, il y a des obstacles que vous franchi, il y a des situations que vous avez pas de solution là-dedans. La foi grandit. Mais nous ne pouvons pas comme ça nous-mêmes. Et ça fait ce gros bagaille mené par mon Dieu. Les cancers viennent, nous voulons que le cancer pour la foi. Mais et cependant, même lorsque vous avez levé matin, pas qu'à manger. Ou pas ou pas prendre attention pour dire bonjour pas qu'à manger parce que vous dégagez ou aller en bagaille pour manger c'est correct mais je

Si vous devez exercer la foi, vous dites, bon Dieu, que ça qui m'a gagné, je mange juste à nous. Où est-ce qu'il s'en a fait pour moi, non? Ça, c'est le début de quelque chose. Mais nous-mêmes, l'abtant, c'est le gros événement arrivé. On a dit, même que la foi m'a sorti là-dedans. Non! Il y a des bagages qui sont assemblés banales. On investit la foi là-dedans. Et puis, à mesure que vous avez une solution, c'est à mesure que la foi va avancer aussi. Mathieu, est-ce qu'on a la foi pour résoudre le problème cardiaque ça qu'on a? Parce que moi, je dis que ça qui est des bagages qui m'a répété la semaine. Il y a des gens qui ont palpitation cardiaque. Palpitation cardiaque devient solide déjà. Et puis, la solution va combattre. Solution va combattre. Il y a une palpitation cardiaque. Et c'est pas seulement palpitation, non. Il y a un problème au niveau de son cœur qui a besoin d'intervention spéciale de la part de Dieu. Eh bien, Mathieu, je vais demander où je fais l'autre bagaille. Je vais demander où mettre les mains dans l'environnement cœur. Gloire à Jésus. Quel que soit ça que tu as manifesté pour cœur, que tu es malade, c'est pour bon Dieu, mets-toi dehors. Mais les mains, Mathieu, dis ça avec moi. De maladie du cœur. Quelle que soit façon, on va pas manifester. Maintenant, au nom de Jésus-Christ, moi chasse de. Continuez que mes mères. Voilà que bon Dieu a effacé, éliminé, détruit tout système de problèmes cardiaques. Passez-moi au matin. Maladie du cœur, Josia. Au nom de Jésus-Christ, moi chasse dehors. Gloire à Jésus. Gloire au Saint-Esprit de Dieu. Gloire à Jésus. Gloire au Saint-Esprit de Dieu. Louez l'Éternel car il est bon. Car sa miséricorde durera toujours. Louez l'Éternel car il est bon. Car sa miséricorde durera toujours. Passez-moi. Massez-cœur, Mathieu. Passez-moi. Louez l'Éternel car il est bon. Alléluia. Louez l'Éternel car il est bon. Moi déclare guérison. Guérison au niveau du cœur. Guérison au niveau du cœur. Maladie cardiaque. À quel que soit niveau que tu arrives matin. On va lancer des fibres à l'Éternel. On va lancer les fibres à Jéhovah. Massez-cœur. Recevoir la guérison. Guérison au nom de Jésus. Guérison au nom de Jésus. Palpitation cardiaque. Infarctus. Enzyme du cœur. Cœur troué. Déformation cardiaque. Dans quelque soit façon, on va manifester matin. Jésus chasse dehors. Ben, bon Dieu, grand sac, matin, dis bon Dieu merci. Dis bon Dieu merci, matin. Valérie prend encore problème de poumon. Que vous avez de l'eau dans le poumon. Que le poumon a un trou. Quelque soit façon que vous avez un problème dans le poumon, matin. Vous avez respiré bien. Gloire à Jésus. Fais bon Dieu confiance. Mon Dieu a fait une intervention spéciale. Mon Dieu a fait une intervention exceptionnelle. Recevoir la guérison. Recevoir la guérison. Guérison au nom de Jésus. Guérison au nom de Jésus. Gloire à Jésus.

Mettez-moi sous des poumons au matin. Depuis cette l'eau que la poumon, mon diable draine tout. Depuis cette trou que la poumon, mon diable colmate, la bouche. C'est un moment de guérison spéciale, matin. C'est un moment d'intervention spéciale de la part de Dieu, matin. Ça l'ennemi n'a pas de vouloir à bon Dieu faire le matin. Ça l'a pas décidé à bon Dieu décider. Gloire à Jésus. Mettez main. Dit maladie au niveau des poumons. Quelle que soit façon manifestée, matin. Au nom de Jésus-Christ, moi je chasse dehors. Gloire à Jésus. Gloire à Jésus. Maladie au niveau des poumons. Quelle que soit façon, on va manifester matin. Au nom de Jésus-Christ, moi je chasse dehors. L'eau dans le poumon, maintenant. Moi je chasse dehors. On va mettre le dehors matin. On va passer mais en sous-poumon. Dans un endroit côté le poumon, localisé. Et c'est comme ça, bon Dieu a fait guérison. Il y a deux interventions qui m'a fait matin après ça, pour mettre fin à l'émission. C'est des interventions que m'ont fait déjà pendant ce maintenant. Mais que me senti pour me retourner sous lit. Parce que soit que moun qui va te guérir, ou du moins que moun, que bon Dieu salte, comment se fait, il va qu'on finisse complètement. Et ça, que Kounia m'a demandé. Vous mettez main en sous-ventre. Nous allons demander, bon Dieu, pour faire une intervention pour quelle que soit forme de constipation dans votre matin, pour bon Dieu, pour la délivrance. Quelle que soit forme de constipation, pour bon Dieu, pour la délivrance matin. Parce que bon Dieu, dans le business de guérison. Bon Dieu, dans le business de guérison. Gloire à Jésus. Massez ventre. Allez, bon Dieu, pour faire intervention. Massez votre. Massez votre matin. Allez, bon Dieu, pour faire intervention. Gloire à Jésus. Gloire à Jésus. Allez, matin. Au nom de Jésus-Christ de Nazareth. Problème de constipation. Quelle que soit façon, ou à manifester. Dans votre monde. Maintenant, moi, je commande dehors. Continuez pas, Seigneur. Jésus a produit la guérison qu'on y a. Continuez pas, Seigneur. Quelle que soit la forme de constipation que tu es dans votre matin, quelle que soit la façon que l'ennemi a, tu veux qu'un bébé ou constipé, que ce soit tribou que tu es marié, que ce soit un poison qui était bas ou qui cachait quelque part, Jésus puis faut passer. Jésus puis faut passer et c'est en fonction de ça matin que nous appuyons pour pas nous passer main le sang de Christ couvre de la tête aux pieds et puis le produit guérison pour vous. Gloire à Jésus. On va le faire proclamation ça ensemble avec moi. On va le déclarer ça ensemble avec moi. Il va faire une mienne qu'on est que Jésus toujours dans le business de guérison. Il va qu'à camper pour le faire saluer. Maintenant, au nom de Jésus-Christ, moi prophétise, moi décrète problème de constipation. Quelle que soit la façon, on va manifester maintenant. Au nom de Jésus-Christ, moi chasse dehors. Gloire à Jésus. Que mon Dieu fait intervention matin. Que mon Dieu retire tout système de maladie matin. Que mon Dieu renvoie Bakayo. Recevoir la guérison. Recevoir la guérison. Guérison au nom de Jésus. Guérison au nom de Jésus. Passez mon matin. C'est pour bon Dieu faire aller à la salle Kounia.

ou aller à la salle kounia et puis pour le faire aller de manière facile recevoir la guérison. On doit passer mais on commande maladie. Constipation en les oreilles. Commandez-le pour le temps de matin. Quelle que soit façon que vous êtes constipé matin. Même si vous avez hémorroïdes. Même si vous avez problèmes au niveau du côlon. Sont des blousailles de guérison, mon Dieu, fait matin. Et pour aller à la salle comme il faut, recevoir la guérison. Ma répété samedi encore matin. Que vous avez une constipation normale, ça veut dire vous êtes au niveau du ventre ou constipé. Que vous avez une constipation à cause de vous faire une hémorroïde. Que vous avez une constipation à cause que vous avez un problème au niveau du côlon. Quelle que soit la façon, bon, je prends les décis matin. La guéri ou. La retirer toute notion de constipation encore. Descends ensemble avec Mathieu. A dit constipation. Je dis à. Tendez la voix du Saint-Esprit. De constipation. Je dis à. Tendez la voix du Père. Tendez la voix de Jésus-Christ. Quelle que soit façon ou à manifester. Je dis à ces derniers jours. Moi, chassé dehors. Moment ça, ces derniers moments. Moi, chassé dehors. Est-ce que vous ne croyez que mon Dieu fait une intervention spéciale? Est-ce que vous ne croyez que mon Dieu fait une intervention miraculeuse? Maintenant, c'est pour la toilette qu'on y a. C'est pour un nom viré tête en bas. C'est pour tri pour démarrer. Quel que soit poison que vous avez bas. Vous êtes qu'un beau malade matin. Jésus retirel. Jésus retirel. Recevoir la guérison. Recevoir la guérison. Guérison au nom de Jésus. Guérison au nom de Jésus. OK. Il y a une intervention qui m'a fait ensemble avec vous. Pour nous terminer à l'émission matin. Et c'est mon gars qui a des difficultés pour yon pipi. À soi, canal yon brûlé. Il y a des gens qui suspectent des traces de sang dans l'urine. L'air pipi. Alors, je suis. Mesdames et messieurs, parti intime. Vous trouvez le pipi. Et quel que soit le problème qui t'a voulu manifester. Au niveau de l'urine au matin, Jésus-Christ prend les dessus. Il va qu'à résister devant la toute-puissance de Dieu. Passez bien au matin, pendant que mon Dieu a fait intervention. Quelque soit ce matin, pour qu'on sorte le canal brûlé. Gloire à Jésus! Pour qu'on difficulté pour pipi. Décret de sang sac matin. Mon Dieu a fait miracle. Mon Dieu a fait miracle, Mathieu. A dit au nom de Jésus-Christ de Nazareth. Mathieu. Quelle que soit façon, l'ennemi a pas attaqué au niveau de l'urine. Maintenant, moi décrété qu'on y a Jésus chassé dehors. Oui, mon Dieu, gloire, Mathieu. Dis, mon Dieu, merci. Vous allez dire ça avec moi encore. Vous l'ennemi en cas qu'on est pillé, il a fini. Jésus-Christ pour dire guérison pour vous. Et que matin, vous sentez l'autre personne complètement différente. Les saletés pas tant de vous. Et on dit, matin, au nom de Jésus, quel que soit le problème, l'ennemi a été planifié au niveau de mes urines. Maintenant, au nom de Jésus-Christ, moi, je chasse. D'ailleurs, on y a un bras le bord, une ou deux minutes. On m'a assez coteau senti ou malade. C'est nous qui venons faire une mission. Parce que même, ma bord, une ou deux minutes, maintenant.

Pour marcher, couteau sorti malade. Pour nous sortir l'ennemi, on t'a pris pied dans le corps physique pour t'en rendre malade matin. Marchez, marchez, marchez. Marchez matin. La droite de l'Éternel manifeste sa puissance. La droite de l'Éternel est élevée. La droite de l'Éternel manifeste sa puissance. Marchez, marchez, marchez. La droite passe à mon Dieu à faire intervention. La droite passe à mon Dieu à faire miracle. Marchez, Kounia, marchez. Recevoir la guérison. Maladie matin. Quelle que soit façon, on va manifester. Au nom de Jésus-Christ, moi chasse dehors. Continuez, marchez. M'abord quelques secondes encore. Pendant que mon Dieu a renversé tout système de maladie. C'est lui qui pardonne toutes nos iniquités et qui guérit toutes nos maladies. Continuez-moi ce matin. Je prophétise, je déclare, je décrète guérison. Je décrète guérison matin. Guérison au nom de Jésus. Guérison au nom de Jésus. Je décrète guérison matin. Guérison au nom de Jésus. Guérison. Que mon Dieu bénisse, que mon Dieu garde, que mon Dieu protège. Je lance une invitation par vous matin pour capable de Jésus-Christ la vie. Je lance une invitation par vous pour capable de Jésus-Christ la vie matin. Parce que c'est la meilleure décision que vous êtes capable de prendre. C'est une décision qui a conduit dans le ciel et qui a été avec vous jusqu'à l'éternité bénie. Dis-en ensemble avec moi, pendant que nous avons terminé l'émission matin. De Jésus de Nazareth, matin. Je proclame dans la vie que c'est sauveur, Seigneur, maître. Je coube bien bas devant Majesté bénie. Pour me reconnaître l'action que tu fais à la croix. Pour te retirer en bas pour voir péché. Et c'est une grande joie pour moi, matin. Pour moi, laisser l'esprit de repentance. Pour me reconnaître comme sauveur, maître et Seigneur. T'as pris, s'il vous plaît, effacer tout péché que je dégaine dans la vie. Fais-moi devenir une personne nouvelle. Le Seigneur Jésus, je suis bien content. Et je dis à moi, accepte comme sauveur, Seigneur. J'en prie, s'il vous plaît, sécurisez-moi, gardez-moi, protégez-moi. Au nom du Père et du Fils et du Saint-Esprit. Maintenant, garantis que je suis bon. Garantis que je suis bon, maintenant, si trompette la sonne, qu'on y a des pour te faire prier sa sincérité, ou à monter pour aller dans le ciel. Au même titre que tout l'autre monde. Il est converti, ça fait longtemps. Eh bien, Mathieu, bien content d'ensemble avec vous. Vous connaissez la première partie, en fait. Deuxième partie, nous allons transférer tout à l'heure dans 52-20 rue Charles Leroy à Montréal Nord. Vous connaissez, je dis, c'est un jeune spécial qui a lieu. Il y a une invitation pour venir avec petit tout parce que après ça, nous allons faire prière pour. Pour tout le monde, adolescent comme jeune, ou bien enfant, adolescent, jeune, malgré la prière, déposition des mains, c'est ça que Pasteur Mallory, inspiré par le Saint-Esprit, te dit hier soir. Il a fait comme il faut maintenant à la gloire de Dieu. Donc, pas oublier que c'est demain matin, on a terminé avec 4 jours spéciaux, ça, que bon Dieu voyait pour nous-mêmes. Jeudi soir, on était béni au-delà de toute mesure. Vendredi soir, c'est encore beaucoup plus encore. Et nous connaissons matin, bon Dieu a fait ça. Et dimanche matin, demain si Dieu veut, nous connaissons bon Dieu a fait ça aussi. Bon, je n'ai pas besoin de retourner sur le même samedi du jour, qu'on qui ça, qui j'en lié. Pour prendre des mesures en conséquence. Pour nous chercher présence, bon Dieu. C'est à 10h demain si Dieu veut, on a commencé. On a le premier culte qui a commencé à 8h15. À 8h15, nous avons un premier culte.

Et puis, il y a 10 ans, il y a le culte en créole. Parce que le premier culte, là, c'est en français. Et puis, il y a 10 ans, il y a le culte en créole. Et c'est là-dedans qu'on a terminé 4 jours spéciaux. Et bien, maintenant, si vous n'avez pas de abonnez ensemble avec nous, faites ça qu'on y a. Et si vous n'avez pas de partagez le lien, partagez le qu'on y a. Et si vous n'avez pas de lancer une invitation, lancez le qu'on y a. Et avant d'aller, pas oublier pour cliquer sur le petit doigt de pouce là. Eh bien, c'est comme ça, maintenant. Je termine ensemble avec vous. Et bon Dieu béni vous. Et bon Dieu garde vous. Et bon Dieu protège vous. Bye bye. Je dis avec la paix, la grâce de Dieu. Maintenant, ouais, tout allait comme ça. On va terminer ensemble avec vous, le jeune. Bon Dieu béni vous. Bye bye.

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2: 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Amen. Levez-moi. Alléluia. Gloire à Jésus. Oh, amen, amen. Fais mes yeux, levez-moi. Jésus, c'est lui, ni qu'espérance. 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

0: Amen.
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Amen.

levez mes mains, qui veut répondre dans notre niveau matin. Ou même qui veut répondre dans notre niveau matin. Fermez yeux, levez mes mains. Faut prier dans le cœur, qu'on y a. Si bon Dieu veut passer avec nous l'autre dimension matin. Si bon Dieu veut nous l'autre dimension matin. Matthieu 6, 33, il dit, cherchez premièrement le royaume et la justice de Dieu, car tous vous seront donnés par-dessus. Toutes sont besoin de venir après, mais cherchez mon Dieu avant. C'est ça le mandat au matin. Faut prier, faut prier, faut prier, Konya. Mais faut prier, Konya. Oh, mais faut prier, Konya. Alléluia. Jésus, amen. Papa, papa, papa, papa. Oh, alléluia, gloire à Jésus. Levez mon frère, priez, priez, priez, priez, Kounia. Priez, Kounia, priez, priez. Ou même qui cherchons la dimension, priez. Ou même qui besoin la dimension, priez. Ou même qui cherchons mon Dieu, nous l'autre niveau, priez, Mathieu. Oh, alléluia. Oh, gloire à Jésus. Alléluia, gloire à Jésus.

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Au nom de Jésus. Papa m'a mando de croître. Papa m'a mando de croître. Alléluia. C'est Jésus m'a mando à croître. C'est Jésus m'a mando prier. C'est Jésus m'a mando à travailler. C'est Jésus m'a mando parler. M'a mando parler pour frère mieux. Parler pour frère mieux. Parce que m'a kon sa yo gen. 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Ou kon très fort ka yo. Alléluia. Gloire à Jésus. Alléluia. Maintenant, Seigneur, on nous fait ça ouvrir dans la vie. Man. Que Dieu nous donne à l'égard de ces choses. Si Dieu est pour nous, qui sera contre nous? Gloire à Jésus. Je vais te dire, quand je pense à ma misère, quand là, je pense à l'absence de poisson, ce que je

chaque matin, chaque matin, chaque matin renouvelé baka. C'est pour cela que je dis baka, que 1000 tombent à mon côté et 10 000 à ma droite, je ne serai pas atteint. Alléluia. Parce que mon bon Dieu la veille la nuit, la veille le jour, je ne craindrai pas car il est terreur de la nuit, il a flèche qui vole de jour, alléluia, il a peste qui marche dans les ténèbres, il a contagion qui frappe en plein midi, diable, et sans doute, alléluia, on nous mettons de côté, alléluia, parce qu'il n'y a aucune condamnation pour ceux qui sont en Jésus. Vous faites croire pour lever mon Dieu, vous faites croire, vous faites croire, parce que c'est mon Dieu qui brise là, c'est lui qui repulance, alléluia. Alléluia, c'est lui consumé par le feu, les chars de guerre. C'est lui dit arrêtez, sachez que je suis Dieu, je domine sur les nations, je domine sur la terre. Alléluia, que le roi de gloire fasse son entrée. Qui est ce roi de gloire? L'éternel fort et puissant, l'éternel puissant dans les combats. Voilà le roi de gloire, gloire à Jésus, parce que s'il est méchant, croise comme l'herbe, baka, gloire à Jésus, assistez. Ceux qui font le mal fleurissent. C'est pour être anéanti. Jamais. Gloire à Jésus. Il va camper devant. Au nom de Jésus. Alléluia. On va pas avancer à glace. On va pas avancer à javelot. On va pas avancer bien habillé. On même pas avancer. Au nom de l'éternel. Jamais. On nous dit béni soit l'éternel. Béni soit l'éternel. Ah, gloire à Jésus. Gloire à Jésus. Merci, papa. Merci, papa. Frappez-moi. Frappez-moi, frappez-moi. Gloire à Jésus. Alléluia. Nous pas prêter, nous pas prêter. À nous balayer, c'est maintenant. Nous connaissons déjà. Alléluia. Romains 8 ans. Alléluia. Verset. Ah, gloire à Jésus. 28. Alléluia. Gloire. Nous disons, bon Dieu, merci. Mesdames, ma papa, commencez. Gloire à Jésus. M'a dit pour nous. Nous savons du reste que toutes choses concourent au bien de ceux qui aiment Dieu, de ceux qui sont appelés selon son dessein. Ah, moi, mes deuxième phrase là. De ceux qui sont appelés selon son dessein. Ah, vous entendez? M'a connu. Gloire à Jésus. Dit qu'à ceux qu'il a connus d'avance, il les a aussi prédestinés à être semblable à l'image de son fils, afin que son fils, alléluia, fût le premier-né entre plusieurs frères. Gloire à Jésus. Mon premier-né, m'a pas pour compte moi. Gloire à Jésus. Mon monde cap veille. Et ceux qu'il a prédestinés, il les a aussi appelés. Allez, gloire à Jésus. Et ceux qu'il a appelés, il les a aussi justifiés. Alléluia. Ou justifiés, ma terre. Poisson, retenons l'île. Et ceux qu'il a justifié, il les a aussi glorifiés. Moi, je le public loin pour nous. On nous dit, béni soit l'éternel. Nous allons mettre somme 9. Nous allons prier à somme 9. Nous allons prendre quelques versets là-dedans. Allez, gloire à Jésus pour nous prier. Frappez-moi, frappez-moi. Alléluia. Dis, béni soit l'éternel. Béni soit l'éternel, mon rocher. Parce qu'en de famille, c'est vous-même qui campez. En de famille, c'est pour votre délivrance. En de famille, c'est pour mon au café. Tout le monde vient à la conversion. Bagage, matin, ouvert jour matin, levez capé, levez capé, levez capé, dis béni soit l'éternel, béni soit l'éternel, béni soit l'éternel, gloire à Jésus, papa Marie Baka dans le nord, Marie Baka dans le sud, Marie dans l'est, Marie dans l'ouest, Marie au centre, Marie au, Marie Baka, Marie Djiab, Marie au papa, enchaînez-vous, alléluia, parce que nous là, c'est pour nous là la prière, au nom de Jésus, nous pouvons voir le sang de Jésus, maintenant nous pouvons voir le sang de Jésus, alléluia, dans toute salle là, nous pouvons voir le sang de Jésus, alléluia, sur tout ouvrier, sang de Jésus sur tout le monde, alléluia, qui là,

Alléluia. À l'est, à l'ouest, au centre. Le sang de Jésus. Frappez-moi, frappez-moi, frappez-moi. Que les gestes. Que les gestes. Que les Jésus. Jésus. Mon contre-affaire, que les Jésus. Mon qui par la route pour passer, que les Jésus. Mon cap crier, que les Jésus. Alléluia. Alléluia. Alléluia. Frappez-moi, frappez-moi, frappez-moi. Pour qu'ils soient là, ma terre. Pour qu'ils soient là.

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la prière, j'ai fait mes bouchons, fait mes joyaux, fait mes bouchons, parlez, parlez, parlez, parlez, tu vas aller pour la prière, ou pas frette matin, ou vine là, au nom de Jésus, du début à la fin, fais la prière, pas habitué avec cet esprit, alléluia, pas habitué avec cet esprit, alléluia, boum la, Dieu abaka, on va mettre ses sous de vérité. Allez, roura, chaka. 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

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Il fait bien. Matin, on dit, Seigneur, fais-moi du bien. Seigneur, fais petitement du bien. Seigneur, fais-moi du bien. Parce qu'on sent, mon Dieu, qu'on fait bien. 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Et compassion, le renouveler. Chaque matin, on l'a renouvelé le beau. Alléluia, matin, on l'a renouvelé. L'a renouvelé au nom de Jésus. En avant, nous allons mettre le thème noir pour avancer dans la prière. On va mettre Romains 8, 28, mais ma prendre là. Je vais arriver plus loin que 28 là. Ok? Rangez quoi nous? En avant, bien-aimé. En avant. Nous savons du reste que toute chose. Là, il dit, nous savons du reste. C'est parce que en avant, il t'a parlé toute la gloire. En avant, il t'a parlé comment on va même mon encore. Alléluia. Avant, il t'a parlé de ça. Et puis, il faut qu'on résume. C'est comme s'il va du reste. Enfin. Nous savons du reste. Ah bon, quand t'as retiré le bébé. Nous savons du reste que toute chose concourt au bien de ceux qui aiment Dieu. Mais toute chose concourt au bien de ceux qui aiment Dieu. De ceux qui aiment Dieu. Il va dire l'autre, non? Continuez. Bon, prochain verset, s'il vous plaît. De ceux qui aiment Dieu, car ceux qu'il a connus d'avance, il les a aussi prédestinés à être semblables à l'image de son Fils, ça veut dire de Jésus, afin que son Fils fût le premier-né entre plusieurs frères. Et ceux qu'il a en avant, non. Et ceux qu'il a prédestinés, il les a aussi appelés. Et ceux qu'il a appelés, il les a aussi justifiés. Hein, les bons dieux, lui justifier, lui va voir comme ça. Et ceux qu'il a justifiés, il les a aussi en avant, non. Glorifiés. Et puis Gounia l'alcamp, il dit, que dirons-nous donc à l'égard de ces choses, ces choses que nous faisons depuis Noël là. Que dirons-nous donc à l'égard de ces choses? Si Dieu est pour nous, qui sera contre nous? Alléluia. Ah, moi mes prochains versets, ah oui, ah bien aimé. C'est parce que prochain verset, ah là oui, qui fait le pour nous. Parce qu'elle dit lui qui n'a point épargné son propre fils, mais qui l'a livré pour nous tous. Comment? Ou même qui vient nous chercher là, comment ne nous donnera pas-il aussi toutes choses avec lui? Battement. 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Pas parce qu'on bon, pas parce qu'on bon, c'est pas parce qu'on bon, c'est parce qu'elle remène. Non, on l'a fait semblant le mettre pour me courir samedi là. Hier soir, pasteur Paulo, il t'a parlé de Joseph. Et hier, dès que Joseph dans l'esprit, dès que Joseph l'a arraché sur. On va dire dans 1 Corinthiens 2 verset 9. Bon Dieu dit.
Mais comme il est écrit, ce sont des choses que l'œil n'a point vues, que l'oreille n'a point entendues et qui ne sont point montées au cœur de l'homme. Des choses que Dieu a préparées pour ceux qu'il aime. Tantôt, il dit nous, parce qu'il remet nous, c'est pour ça que toutes choses concourent au bien de ceux qui aiment Dieu. Et puis l'elle finit plus tard dans verset puis longtemps, il dit il a préparé des choses pour ceux qui l'aiment. Alors, dans Corinthiens qui est Nouveau Testament là, et toujours n'a pas continué, il dit que ce sont des choses que l'œil n'a point vues, pas qu'on soit venu chercher ma terre, que l'oreille n'a point entendu et qui ne sont point montées au cœur de l'homme. Ça pour que j'en monte dans le cœur. Ça, on doit le dire. Ça, on pas qu'à même imaginer. Parce que quand il est arrivé devant le mur, on pas qu'à imaginer que mon Dieu a dit là. 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Rangez corps, bien-aimé. 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

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Quel que soit qu'on branche, nous comptons avec vous. Et nous avons béni abondamment la gloire de Dieu. Et l'Éternel a fait pour nous de grandes choses. Et nous sommes dans la joie. Donc, restez connectés, restez la prière, car Dieu est fidèle. 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Dans Romains 8, verset 28, dans le seul verset. Romains 8, verset 28, nous comptons, nous saluons les bichons proches et famille. Et bon job travail. Amen. Donc, texte qui était soumis avec tout le week-end, c'était Romains 8, verset 28. Il dit qui ça? Nous savons du reste que toute chose concourt au bien de ceux qui aiment Dieu, de ceux qui sont appelés selon son dessein. Que mon Dieu bénisse le peuple matin encore. Toute chose concourt au bien de ceux qui aiment Dieu. Donc, Paul dit, nous savons du reste, et que c'est la certitude du croyant. Nous savons. Nous connaissons que mon Dieu nous est souverain, même lorsque tout le bagage paraît noir, mais mon Dieu est en contrôle. Nous savons du reste, que toute chose, il dit en soi que Dieu utilise même les épreuves. Même épreuves, nous traversons, mon Dieu, utilise, il travaille, il mettait tout ensemble, il travaille pour le bien. Pour le bien. Il dit bien soir, même les trahisons, bon Dieu travaille pour le bien. Même les combats, les retards, les larmes, les injustices. C'est même nos capacités pour transformer toute bagaille pour bien nous. Il dit considéré hier soir l'exemple de Joseph, et qui était rejeté par ses frères, vendu comme esclave, accusé injustement, et même emprisonné. Mais nous que bon Dieu pral utiliser chaque étape ça dans la vie Joseph pour le mener dans le palais. Parce que destination Joseph, pas caille Potiphar, destination pas la prison, mais dans le palais Alde. Mais pour arriver dans le palais, il faut passer à Potiphar. Pour arriver dans le palais, il faut rentrer dans la prison. Et nous disons soir, toute étape ça c'est des phases de préparation, car chez Dieu, il y a deux saisons, une saison de préparation et une saison de transe et de manifestation. Le bon Dieu a préparé, on dit que le travail caractère. 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Et puis, il dit encore, bon Dieu, aligner les circonstances. Il y a vous qui passez par le fou du hasard. C'est bon Dieu qui a planifié le ranger comme ça. Et puis, de vous pas comprendre pour qui ça, bon Dieu, te ranger le comme ça. Et il dit encore, bon Dieu, préparé dans la saison de préparation. Et il y a des portes qui étaient ouvertes, bon Dieu, fermées. Il y a des gens qui étaient trop croyants dans eux, bon Dieu, fait une forte distance à eux-mêmes. Parce qu'on a gagné mon nous tellement de confiance dans eux, si on est sur tout, on pas besoin de la foi, bon Dieu, besoin. Bon Dieu, carte de eux-mêmes. De dire, mon calé, c'est bon Dieu qui mette le dehors dans la vie. Ouais, c'est vrai. 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Et de nous, hier soir, l'heure mon ça, les parties, monsieur, tous les amis, la game. 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
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Mais Dieu l'a changé en bien. 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Et ça fait Jacques 1er, verset 2 à 4, Jacques Paliment. Regardez comme un sujet de joie complète les diverses épreuves. Chaque difficulté que l'on vit, c'est une opportunité pour expérimenter un miracle à mon Dieu. Donc, là, je regarde le texte là bien. Texte ça pas fini rien comprendre trop. Toutes choses concourent au bien de ceux qui aiment Dieu. Ah, là on commence à réfléchir. Parce que là m'a comprendre que toutes choses concourent au bien, c'est une promesse que bon Dieu fait, tout le monde suit moi. 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C'est pas une promesse générale. Pour tout le monde. Cette promesse n'est pas générale. Avec moi? Cette promesse n'est pas pour tout le monde. Il est clair là. Il va me dire, c'est pour ceux qui aiment Dieu. Mesdames, c'est pour ceux qui aiment Dieu. Okay. Nous, tout cas là, nous avons dit, toutes choses concourent au bien, mais au bien, pas pour tout le monde. 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Toutes choses concourent au bien de ceux qui aiment Dieu.
Aimer Dieu signifie lui rester fidèle. Aimer Dieu signifie lui rester fidèle. 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Fidélité à Dieu, c'est passeport. Et que des bagages que mon Dieu a fait pour vous, l'a testé passeport fidélité. 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C'est vie ou une vie de fidélité à l'Éternel. Soit à travers les épreuves. Même à travers les épreuves. 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Même à travers les larmes. Même à travers les difficultés. C'est pas fidèle parce que je suis fidèle en dépit de. 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Que la paix et la grâce de Dieu vous soient. 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

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Donc, Paul bradit clair, toutes choses concourent au bien de ceux qui aiment Dieu. Donc, son promesse qui pas générale, n'est pas pour tout le monde. 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N'est pas pour tout praise team. N'est pas pour tout ouvrier. N'est pas pour tout le monde qui est dans le sacerdoce. 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C'est un chemin, pas que moi, solitaire, hein, difficile. Hein. Christ va le déclarer, si quelqu'un veut venir après moi, qui ça le fait, qu'il renonce à lui-même, qu'il se charge et qu'il me suive. Donc, c'est une question, depuis que l'amour a gagné fidélité. 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
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Aucun malheur, aucun fléau. Car, alléluia, car il a donné à ses anges de te garder dans toutes tes voies. Alléluia, ils te porteront de pair, de pair. Tu marcheras. 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

L'Esprit du Seigneur l'Éternel est sur moi, car l'Éternel m'a envoyé pour porter de bonnes nouvelles aux malheureux. Il m'a envoyé pour guérir ceux qui ont le cœur brisé, pour proclamer aux captifs la liberté et aux prisonniers

et l'une d'elles a été agréable. Je prie ce soir que chacun d'entre nous puissions offrir une offrande qui est agréable à Dieu. Le meilleur de nous-mêmes.

honore notre roi et rend toutes choses possibles. Un Dieu merveilleux qui se sert de nos insuffisances et de nos imperfections humaines pour nous accorder la grâce de fleurir dans sa gloire et dans sa majesté. Nos vies d'échecs deviennent des vies de témoignage à cause de sa main puissante, Dieu. Il relève tous ceux qui sont affaiblis. Il donne encore un espoir nouveau, un élan nouveau à tous ceux qui ont arrêté de croire encore à l'avenir glorieux. Il rassemble les cœurs, il fait tout ce qu'il faut pour que notre joie soit parfaite. Voilà pourquoi il a dit, demandez afin que votre joie soit parfaite. C'est encore possible, même pour ce pays, de voir toutes choses relevées, car il rebâtit sur l'ancienne ruine. Tout est possible.

enfants qui veulent pas venir de l'évangile, qui ne veulent pas venir à la foi. J'ai clair qu'il y a plus de puissance qui envahit ta bouche, plus de puissance qui envahit tes mots, plus de puissance qui envahit ton foyer. Moi et ma maison, nous servirons l'Éternel. Là où tu es, déclare ça sur ta famille. Moi et ma maison, nous servirons l'Éternel.

J'éclare que tu t'ouvres tes yeux, que tu aies plus de lui en toi. Plus de Dieu maintenant dans ta vie. Plus de Dieu dans tes affaires, plus de Dieu dans ton foyer, plus de Dieu dans ton ministère, plus de Dieu.

Alléluia. Gloire à Jésus, le lion de la tribu de Judas. Nous glorifions dans ce moment ça, nous bénissons. Amen. Nous exaltons non parce qu'on mérite gloire, on mérite l'honneur. Alléluia. Tout ce qui respire loue l'Éternel. Louez, louez, louez l'Éternel. Qui mérite gloire et mérite exaltation. Amen. Chantons l'amour de Dieu. Amen.

Amen, amen. Glorifiez mon Dieu, glorifiez mon Dieu. Il mourit sur la croix pour pardonner les péchés. Amen, chantons.

oui, Seigneur. Sois mon guide. Car longtemps je me suis éloigné de ce chemin que tu as tracé. Et j'ai enfin réalisé que je suis né pour t'adorer. Alors je me prosterne. Je t'ouvre mon cœur et ses compartiments. Et je te dis oui. Oui, Seigneur. Oui à ta volonté. Oui à ton appel.

L'Esprit du Seigneur l'Éternel est sur moi, car l'Éternel m'a envoyé pour porter de bonnes nouvelles aux malheureux. Il m'a envoyé pour guérir ceux qui ont le cœur brisé, pour proclamer aux captifs la liberté.

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la paix, mon Dieu, avec nous. Nous sommes à soi, dans un moment difficile, nous, dans un moment épreuve, nous avons seul côté pour nous aller, pour nous jouer une solution. C'est la caille, Papa, mon Dieu, tout puissant. C'est pour ça que je m'invite nous pour nous mettre voix nous ensemble, pour nous unir voix nous ensemble, pour nous louer le Seigneur, pour nous monter la caille Yahweh et pour jouer une solution pour les problèmes, pour les tribulations, pour les souffrances que nous avons dans un moment de ça. Chantez avec nous, écrivez avec nous, Alléluia! Alléluia! Alléluia.

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